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0: sais pas, j'ai fait un truc en français parce qu'on me l'a demandé.
1: Pourquoi malaise vago au tout début?
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2: Parle plus fort, tu comprends ça ? Parle plus fort !
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6: La capsule poétique. Poème de Florence Delys, lu par l'autrice. Être. Douleur. Blessure. Armure. Peine. Guerrier. Peur. Pardon. Guérison. Don. Temps. Oubli. Cœur. Courage. Résilience. Amour.
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2: Et on est en direct sur Radio Campus 93.3. Ce matin, vous avez choisi le bon FM, j'ai envie de dire.
3: La bonne
2: fréquence. Ouais, franchement, il n'y avait pas bien mieux à faire, puisqu'on est en direct de la manifestation des lycéens. On est avec notre super radeau radio, évidemment.
3: Place de Lille, si vous voulez nous rejoindre, c'est le moment.
2: C'est pas trop tard, surtout, ça vient de démarrer, donc n'hésitez surtout pas à venir nous rejoindre. Il y a pas mal de monde, en vrai, ça fait vraiment plaisir. Et on est là, évidemment, pour suivre ce cortège. Vous l'avez entendu, je suis avec Flo, du coup, comment tu vas,
3: ouais,
2: Flo?
3: Ouais, salut Clément, bah, content, effectivement, de cette mobilisation où on voit... les organisations aussi adultes sont venues en masse pour soutenir les lycéens, pour soutenir les étudiants, pour les protéger des violences policières effectivement qu'on a pu constater sur cette première semaine de mobilisation un peu partout.
2: Exactement.
3: En France. Voilà, on a vu aussi passer, on les a comptés, une dizaine de camions, ouais, de CRS.
2: Ouais, une bonne dizaine, ouais. Voilà, ils sont postés, on les voit. Mais ça fait plaisir, c'est qu'il y a pas mal de monde quand même sur cette place de Lille. Ça va encore se remplir, donc c'est pas trop tard pour venir comme on le disait. Et comme on le disait, donc c'est une manif qui partait de base des lycéens parce que bah ils ont toutes les raisons du monde d'être inquiets. Toi, tu peux nous en parler un peu plus.
3: Bah, effectivement, mais ceux qui nous en parleront aussi, on va aller les interviewer. Mais il y a les problématiques liées à l'éducation nationale en particulier, de dégradation effectivement des conditions d'études, de peur de Parcoursup et un système de sélection très opaque,
2: okay, ouais, hein,
3: et qui laisse beaucoup de monde sur le carreau à la suite du lycée. Mais au-delà de ça, je dirais que c'est une lutte pour le vivant, pour l'avenir en fait, puisque de plus en plus, il y a des raisons de douter de ce que nous réserve la société actuelle entre crise climatique, crise sociale, crise économique. Ah, donc toutes ces raisons amènent là, je dirais, à la fois les jeunes, mais aussi les adultes à rejoindre ce mouvement.
2: Bah exactement, mais c'est ce que je disais un petit peu tout à l'heure hors antenne, c'est que je trouve ça d'autant plus beau aussi que ce soit lancé par les jeunes et par les lycéens, parce que bah, c'est un mouvement qui est très organique de base, qui n'est pas forcément structuré comme on a l'habitude de le voir avec des syndicats ou des partis politiques un peu plus encadrants. Là, c'est vraiment très très organique. Et nous, l'idée bah, sur ça, bah, en tant qu'adultes, que radio, que syndicats, que partis politiques ou autres, c'est d'accompagner ce mouvement-là, de le faire vivre, de surtout pas le laisser mourir, et de surtout laisser un maximum de liberté à ce mouvement-là et de le laisser vraiment aux lycéens, tout en s'en emparant aussi à notre...
3: En poussant pour qu'effectivement, exactement, les adultes massivement rejoignent par la grève et la manifestation ce mouvement, puisque il faut en faire un des plus massifs possibles. On évoquait effectivement toutes les dates de lutte qui préexistent déjà, il y a eu une manifestation le 29 septembre des fonctionnaires, aujourd'hui c'est les lycéens, mais il y a les agriculteurs qui veulent rejoindre,
2: exactement,
3: notamment. Il y a les pompiers qu'on vient de voir passer, le camion de pompiers en grève, bien sûr. Ça. Et puis on a aussi en tête l'appel du 17 octobre pour les Gilets jaunes, donc
2: exactement,
3: toute la société est en train de bouillir. Et ce qu'il faudrait, c'est effectivement une convergence de ces luttes pour l'emporter quoi, face à ce gouvernement qui n'emploie que la matraque pour répondre aux revendications.
2: Exactement, mais en tout cas, c'est plaisir parce qu'il y a pas mal de monde quand même qui commence à s'accumuler sur la place de Lille. Donc ça fait plutôt plaisir à voir. Malheureusement, comme on le disait, beaucoup de policiers aussi qui viennent encadrer. On espère que ça va bien se passer.
3: Nous, on évoquait tout à l'heure effectivement le traitement médiatique aussi de ces mobilisations.
2: Comment ne pas en parler.
3: Et justement, bah, notre rôle, c'est essayer de donner peut-être un autre son de cloche. Donc pendant ces peut-être deux heures de direct qu'on va essayer de faire, entrecoupé de pauses musicales,

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0: Retour de retour sur la place de Lille qui commence à se remplir de monde. Je dis ça au moment où elle se vide parce que le cortège prend la route. On reprend l'antenne tout simplement pour rappeler quelques informations par rapport à ce mouvement. Tout d'abord, rappeler qu'il y a eu plus de 5000 interpellations faites par la police en seulement une semaine. C'est un record depuis l'après-guerre.
1: Ça
0: nous ramène dans des époques qui font pas plaisir à entendre. Et faut se dire que sur ces 5000 interpellations, 90% des personnes arrêtées étaient mineures.
1: Wow.
0: Donc le niveau de répression,
1: c'est du jamais vu,
0: surtout vis-à-vis de personnes assez jeunes et qui du coup on pourrait se dire que la police tolérerait un peu plus une forme d'insouciance ou d'innocence des actes de ces personnes-là, car elles sont potentiellement, si on prend un point de vue un peu adultiste, un peu moins conscientisées, un peu moins réfléchies que pourraient l'être des violences adultes, mais que nenni. Peu importe qui commet la violence, la police de Macron est actuellement là pour la réprimer. C'est quelque chose qu'on a pu vérifier sur toutes les mobilisations de la semaine à venir. On va faire une petite liste qui ne sera pas exhaustive. Mais en jeudi dernier ou vendredi dernier, il y avait eu plus de 300 établissements bloqués avec 80 élèves blessés. Au niveau des revendications et des conditions un peu d'études des lycéens, on peut prendre l'exemple du lycée Paul-Éloire dont est parti le mouvement en Seine-Saint-Denis. Il faut savoir que dans ce lycée-là, les salles de classe sont à 8 degrés en hiver et complètement irrespirables quand il fait la canicule. Il y a des rats dans les couloirs sont inondés parfois, les plafonds s'effondrent, le mobilier est cassé, ce que j'appellerais des conditions de travail indignes.
1: Ouais, c'est déplorable.
0: On a l'exemple, côté exemple de violence policière, vous avez malheureusement sûrement vu cette vidéo à Saint-Ouen-l'Aumône, au lycée Château-l'Épluche.

0: où un élève a été victime d'un tir au visage quasiment à bout portant par un policier et a été victime de multiples fractures de la mâchoire, a perdu une bonne partie de sa dentition. Il y a une plainte qui a été déposée hier, notamment défendue par Elsa Marcel de Révolution Permanente. Okay. On apporte tout notre soutien à la famille et à toutes les personnes victimes de violences policières au cours de ce mouvement-là.
1: Force à lui, hein.
0: Il y a une lycéenne qui s'est fait étrangler au lycée Leclerc Navarre, au lycée Balzac. Il y a un manifestant qui a été blessé à l'œil, à Tours, qui a quasiment perdu l'usage de son œil. Et enfin, hier, à Lens, un lycéen s'est fait démembrer. Utilisons le mot, il a perdu sa main à cause d'un tir de grenade lacrymogène. Donc la répression policière n'a jamais été
2: aussi forte et aussi,
0: forte et aussi violente. Ouais. En ce qui concerne les violences et les remontrances qui sont faites en permanence sur les plateaux télé, on peut prendre l'exemple du JT de France 2. Je crois que la stat, c'est environ 75% du temps qui a été dédié au mouvement lycéen, a été consacré à parler des violences.
2: Et parler des poubelles qui brûlent, des poubelles de violence.
0: Je crois qu'il y a moins de 10% qui l'ont été pour parler des revendications. Ce qui est assez catastrophique, car comme vous le disiez tout à l'heure, Clem, il me semble que les revendications, ces lycéens, ils en ont. Et je sais pas. Je sais pas ce que t'en penses, mais moi, de mon point de vue, elles me semblent quand même relativement légitimes.
2: Bah, déjà, elles sont légitimes, c'est la première chose, mais même peu importe si elles le sont ou pas, en fait, c'est pas des réponses appropriées et le traitement médiatique de ces revendications-là ne sont pas du tout adaptés.
0: Clairement.
2: Quand on a d'autres revendications, des fois, on en entend beaucoup plus parler. Là, on peut prendre l'exemple, même si Big Force à eux, mais les agriculteurs, mine de rien, c'est pas du tout le même traitement médiatique, pas du tout la même répression aussi. Mais
0: surtout que quand on parle des agriculteurs et de l'écho que peuvent avoir certaines de leurs mobilisations, on s'imagine surtout les mobilisations FNSEA qui, idéologiquement, sont assez loin de nous, même si elles ont du sens et que la profession des agriculteurs est une profession vraiment sinistrée avec des conditions de travail très très compliquées. Mais c'est sûr que les violences de ces personnes-là sont beaucoup plus tolérées, sûrement un peu aussi à cause de la proximité de
2: leurs
0: syndicats-là.
2: Ouais, bien sûr.
0: Avec une partie de l'idéologie productiviste que défend le gouvernement Macron. Mais moi, ce que je voulais amener en parlant des revendications des lycéens, c'était que, mine de rien, là, on parle de droit à l'éducation, on parle d'étudier dans des conditions saines jusqu'à un âge où l'école est encore obligatoire. Enfin, non, je crois que c'est 16 ans, je dis de la merde.
2: Ouais, mais bon, mais ça bon, reste ces ordres d'âge-là aussi.
0: C'est ça, il y a combien de pourcents d'une classe d'âge qui passe le bac? C'est l'entièreté de la jeunesse de ce pays qui se retrouve confrontés à des conditions d'études délétères et quand ces étudiants se révoltent pour dénoncer leurs conditions d'études, on les réprime, on ne les entend pas, on les considère avant tout comme des casseurs, on refuse d'écouter leurs revendications, les infantilise. C'est quand même un message assez catastrophique qui est envoyé et ça fait plaisir de voir qu'il y a quand même du monde pour soutenir ce mouvement-là qui subit une répression qui est vraiment difficile à voir.
2: Ouais, on espère que pour aujourd'hui, la présence d'un peu plus de syndicats et de personnes adultes permettra aussi de peut-être un peu faire ce cordon.
0: Pour le moment,
2: même s'il y aura peut-être aussi des groupes un peu plus distincts qui malheureusement vont se retrouver à se faire menacer, gazer.
0: En tout cas, sachez que la violence produite par les lycéens et par même ne serait-ce que ce qu'on peut appeler les casseurs est beaucoup plus légitime que peut l'être la violence de la police qui,
2: exactement,
0: on le rappelle, est payée pour éborgner des citoyens, payée pour arracher des mains, payée par les parents de ces enfants qui se font frapper. La vraie violence, c'est la violence qui tue, c'est avant tout la violence de l'État, avant tout les violences systémiques.
2: Exactement.
0: Qui sont exercées envers toutes les personnes issues des différentes minorités, qui sont exercées.
2: Et ces violences-là sont bien plus graves en réalité.
0: Mais bien sûr.
2: Elles font aussi beaucoup de morts chaque année, mine de rien.
0: Presque
2: de l'insalubrité des logements,
0: la pauvreté.
2: Des conditions de travail, là je parle plus des travailleurs, mais ça marche aussi pour les élèves. Ils se retrouvent dans des bâtiments où il y a de l'amiante, où il y a, comme tu le disais, des rats, des choses comme ça. C'est, mine de rien, cette violence-là, elle est, si on la prend vraiment dans son ensemble, elle est beaucoup plus violente et beaucoup plus importante que trois poubelles brûlées et une balayette à un flic.
0: Tout à fait.
2: Même si, voilà, on fonctionne pas à tout. Mais...
0: Non, on va pas ici défendre violences envers les personnes. Mais peut-être qu'au bout d'un moment, ils vont rechercher aussi.
2: C'est ça. Puis il faut remettre dans le contexte, c'est comme tout.
0: Tout à fait.
2: Il faut remettre dans le contexte, parce qu'il y a deux choses. Il y a la violence qui vient d'en haut, ça c'est celle qu'on vient de parler.
0: Bien sûr.
2: Et derrière, quand il y a des pseudo-violences de poubelles brûlées ou quoi, il y a une violence répressive qui est extrêmement forte et qui est disproportionnée.
0: Complètement.
2: Donc en fait, ils sont pris en tenaille en fait, entre deux systèmes violents qui fait qu'ils n'ont aucun moyen de s'exprimer. En fait. C'est ça qui est terrible.
0: Tout à fait. Et puis même... Quand on regarde l'état de l'institution policière actuellement, ça inquiète au plus haut point. On a vu combien d'extraits.
1: Appelle-moi l'ennemi de ton fascisme, des barricades jusqu'aux urnes de vote, des bandes de cons.
0: De policiers se vantant d'avoir fait du mal.
2: Exactement.
0: D'avoir frappé des lycéens, des lycéennes, d'en avoir éborgné, insulté les citoyens qui contrôlent, insulté les citoyens qui essayent de s'interposer pendant les contrôles, violenter tout un tas de personnes, le nombre de vidéos...
2: Des clés de bras, des clés d'étranglement.
0: On a de plus en plus l'impression que c'est une institution qui est gangrénée par des idéologies nauséabondes, racistes et misogynes, homophobes. Enfin, tout ce qu'on peut détester dans ce monde, on a l'impression qu'il va se concentrer dans ces institutions-là. Et on n'entend même plus de discours.
2: Un peu dissonant de ça.
0: Quoi. Aucune voix ne s'élève au sein de
2: tout ça. Il y a un endoctrinement qui est global, hein, on dirait vraiment. Enfin, on en parlait un peu hier entre nous, mais il y a un vrai endoctrinement. Et c'est frappant quand on regarde les vidéos, parce que c'est vrai qu'il n'y a aucun discours qui sort du lot. Il y a vraiment une globalité. En fait, si tu n'es pas forcément d'accord avec ça, bah, en fait, tu arrêtes d'être policier. Et malheureusement, dans les policiers, il y a un endoctrinement et une vraie... Ouais, je sais pas, y a pas d'autre mot.
0: Glissement vers la haine,
2: hein. Ouais,
0: glissement vers la haine de cette institution qui se complaît dans un exercice de la violence qui est complètement antidémocratique et qui nuit totalement à la liberté de manifester, la liberté de s'exprimer.
2: Exactement.
0: Et qui est utilisé par l'État pour du coup bah tuer les mouvements sociaux les uns
2: Exactement.
0: Après les autres. Ça a été le cas pour les retraites, ça a été
2: Exactement.
0: Le cas pour les gilets jaunes, c'est le cas à nouveau pour les lycéens. Peu importe.
2: C'est le cas pour la Palestine.
0: Tout à fait. Peu importe
2: les
0: revendications et les personnes qui se soulèvent pour essayer de demander de meilleures conditions de vie. Les seules réponses qui sont mises en place par le gouvernement Macron, c'est de la violence, c'est de la répression, avec un appareil répressif qui est de plus en plus au diapason
2: Exactement.
0: Avec ces idéologies-là. Moi, je prends l'exemple de Laurent Nunez qui, dans le week-end, a dit que pour ce lundi, il ne donnerait aucune consigne de retenue
2: ouais.
0: et qu'il autoriserait les policiers à se présenter devant les lycéens avec à nouveau tout leur attirail,
2: Exactement.
0: Ce qui a conduit au démembrement du lycéen.
2: Par exemple.
0: C'est lui qui a du sang sur les mains.
2: Bien sûr. C'est Laurent Nunez et c'est Macron qui ont du sang sur les mains sur ça. C'est ce qu'on parlait tout à l'heure, cette violence institutionnelle. Voilà ce qu'elle crée aussi. Elle
0: fait.
2: Est directement responsable et ce n'est pas les quelques poubelles brûlées ou sitting dans la rue
0: Bien
2: qui
0: sûr.
2: Sont responsables de ce démembrement.
0: Ou un
2: non,
0: ou
2: une
0: quoi
2: poubelle
0: que ce
2: brûlée
0: soit.
2: Ne vaut pas un œil perdu ou des dents en moins ou un bras cassé ou une tentative de noyade aussi. Ça, je ne sais pas si vous avez vu la vidéo.
0: Ouais, à Belfort, c'était.
2: La vidéo était absolument choquante. Un policier qui tente de noyer un étudiant, un jeune dans un ruisseau. Et la défense, je ne sais plus qui c'est qui a pris cette défense-là, mais c'était de dire ouais, mais il n'y avait que 30 cm d'eau. Je sais plus. C'était les médias ou c'était... Fin...
0: Peut-être un porte-parole de la police.
2: Mais enfin bon, dans tous les cas, on est où là ?
0: C'est
2: il y avait que de
0: catastrophique.
2: Ça veut dire
0: c'est
2: quoi ?
0: Catastrophique et ça fait... Enfin, ça n'aide pas du tout à faire société de voir des réactions comme celle-ci et de voir une institution qui, mine de rien, a un rôle important dans notre société qui est la police, glisser complètement vers des idéologies, on l'a déjà dit, de haine et très très nauséabonde, ça... Ça fracture, ça participe à la fracture de la société au plus haut point.
2: On se dit qu'on fait société avec ces gens-là et...
0: Tout à fait. Moi, j'ai vu un tweet d'une dame qui disait « Moi, je me refuse à faire société avec des personnes qui cautionnent les violences qui sont faites à l'égard des lycéens. » C'est quand même... Enfin, comment peut-on... considérer des gens
2: la
0: qui ne considèrent
2: toi,
0: pas la violence qui est faite sur autrui à
2: bien
0: ce point-là.
2: C'est ce que tu disais tout à l'heure, il y a vraiment c'est une déshumanisation
0: tout
2: de ça
0: fait.
2: Parce que jeune, parce que de base lycée de banlieue un peu précaire, parce que voilà, vous voulez juste louper des cours, vous êtes des flemmards. Voilà, nous on a fait aussi, vous pas pourquoi vous ferez pas. Il y a
0: c'est
2: une espèce de réactance, hein, c'est, en vrai c'est super réactionnaire.
0: Y a
2: et mine de rien, ça, c'est... on fait société avec ces gens-là. Et...
0: Et c'est dur.
2: C'est terrible.
0: C'est compliqué.
2: C'est
0: terrible. Il y a une vraie dimension aussi raciale hein,
2: complètement,
0: vis-à-vis de cette répression-là, notamment à Paris. Je pense qu'à Clermont, c'est peut-être un peu moins présent. Mais à Paris, ça reste un mouvement qui est né du coup dans les banlieues aussi, avec des lycées qui sont sûrement plus délaissés que des lycées du centre parisien.
2: Ouais, complètement.
0: Et où la police est aussi une institution qui est d'autant plus... Qui exerce d'autant plus son pouvoir répressif sur ces endroits-là, que ce soit au travers des contrôles aux faciès, qui on le sait sont quand même assez systématiques, et puis d'une forme de harcèlement de ces populations-là par l'État depuis maintenant des dizaines et des dizaines d'années. Et la répression qui a été faite au sein de ces endroits-là par la police témoigne aussi en partie de son racisme et de la volonté de l'État de faire taire les quartiers populaires, de faire taire les voix populaires. Et nous, en tout cas, à Radio Campus, on est complètement opposé à ça. Et tant qu'on existera, je pense qu'on essaiera toujours de se battre pour faire parler ces gens-là.
2: Plus radio associative.
0: Tout à fait, sans pub.
2: 100% indépendante, 100% sans pub. Et engagée aussi. Hein. Ça, on n'enlèvera jamais. Tant que nous, on y sera, en tout cas, et tant que certaines personnes y seront, ce sera toujours engagé. Et ça, c'est très important. Donc, n'hésitez pas à venir aussi, parce que la radio, mine de rien, peut être un moyen d'expression aussi pour plein de choses.
0: Hein.
2: Vous avez carte blanche à la radio, vous pouvez parler de ce que vous voulez. Et ça peut être aussi le relais, c'est ce qu'on essaie de faire aujourd'hui, de ces voix-là aussi. Hein, qui...
0: Tout à fait, c'est ce qu'on va essayer de faire dans la suite de cette émission. On a beaucoup parlé, on a fait notre petit édito politique.
2: Exactement.
0: Mais on va vraiment essayer sur la suite, je pense, de donner la parole d'abord aux lycéens et lycéennes et ensuite aux différents syndicats qui sont présents sur la manifestation. On va sûrement repasser un peu de musique.
2: Ça semble musicale, possible, ouais.
0: Arnaud Régisseur. Je pense que ça lui semble possible, il est en train de...
2: Et on se retrouve juste après pour discuter justement avec les jeunes.
0: Il faut peut-être qu'on meuble encore un petit peu, parce que c'était... C'est bon ?
2: Allez, on envoie la musique.
0: On va partir sur de la musique.
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0: C'est l'anniversaire de la retirada, c'est ça?
1: C'est bon, on est à l'antenne. Allez, donc de retour en direct de la manifestation en soutien au mouvement lycéen. Je suis actuellement avec Mathéo, du coup lycéen de quelle classe?
2: Terminal STI 2D au lycée Lafayette.
1: Ok, enchanté. Du coup, on discutait un peu en amont et on va du coup te donner la parole pour revenir un peu sur le mouvement social de ces derniers jours. Donc à Clermont, tu me disais, le mouvement, il a commencé dans l'action, en tout cas concrète, jeudi, mais il y a eu une organisation qui s'est faite en amont, que tu me décrivais tout à l'heure. Est-ce que tu peux le redire à l'antenne?
2: C'est ça, du coup, en amont, on a eu une réelle manifestation et un blocus des lycées jeudi, mais je sais qu'en amont, pour le lycée Lafayette, on s'est organisé en avance dès lundi. On a commencé à créer des groupes Snapchat. Mardi, on a eu la création d'un groupe Instagram pour communiquer avec tout l'ensemble des élèves du lycée Lafayette pour donner les informations. Et ensuite, c'est jeudi matin, on a eu les premiers dès 5h50, les premiers blocages qui ont commencé à s'organiser et les premiers poubelles déplacées devant notre lycée. Et on a donc eu une

0: une énorme organisation en amont pour tout ce qui sera revendication et tout ce qui va être du coup organisation pour la manifestation.
1: Ok, et du coup moi je me demande, vis-à-vis de la réception un peu des premières, quand vous avez commencé à évoquer le fait de bloquer ici à Clermont, comment ça a été reçu un peu parmi tous les élèves du lycée? Est-ce que vous avez été directement un peu plébiscité? Ça a été une idée qui plaisait, où il y avait de l'engouement pour sortir un mouvement social, où il a fallu un peu bagarrer, convaincre les gens? Ça a été reçu comment un peu quand vous avez commencé à vous organiser?
0: Et pour notre lycée, nous, le lycée Lafayette, du coup on a eu un engouement très fort, simplement parce qu'il y a peu de temps le lycée a été fini de rénover, mais seulement les façades, et en fait on voit pas encore réellement l'effet de cette rénovation. On a aussi des bâtiments qui n'ont pas été rénovés depuis longtemps, comme les ateliers des bacs professionnels. On a aussi des alarmes incendies qui ne fonctionnent pas. On sait qu'on a eu un départ de feu dans les bâtiments professionnels qui n'ont pas été détectés. C'est un professeur qui l'a détecté, qui a lancé l'alarme incendie. Les alarmes n'ont pas fonctionné. Donc c'est tout ce sujet-là. Et les élèves étaient très investis et étaient directement attachés à la cause. Aussi en soutien à tous les établissements autres qui ont besoin d'aide. C'est une cause qui a rassemblé tous les jeunes, je pense sans aucune diffamation, tous les jeunes sans exception, parce que c'est une cause qui vaut la peine d'être battue, même si c'est pas pour son lycée, ça peut être pour un lycée qui est défavorisé.
1: Tout à fait. Enfin, du coup, tu le disais, vous, au lycée Lafayette, vous avez du coup des problèmes d'infrastructure. Est-ce que vous avez aussi des problèmes de nombre en classe, d'équipe enseignante diminuée, de manque de personnel au sein de l'établissement, ou ça va plutôt
0: Pour notre lycée, je sais qu'on a des classes surchargées. Moi, par exemple, ma classe est à 34 élèves. Beaucoup de classes sont surchargées. Là, il y a peu de temps, ils ont fermé une classe de seconde. On est passé à 7 au lieu de 8. Donc, on a des classes vraiment surchargées. Au niveau effectif professeur, on n'a pas forcément de manque de professeurs, on a peut-être un ou deux, mais pas forcément de grande quantité. Cependant, par contre, on a un manque d'effectifs, tout ce qui va être nettoyage ou autre. On a 40% des effectifs qui sont en arrêt maladie ou absents. Et du coup, pour les internes, on doit faire nous-mêmes le ménage, on organise nous-mêmes notre ménage sur la base du volontariat qu'on a lancé nous en tant qu'élèves ce mouvement. Et c'est pour cela. Après aussi, les internats, ils sont assez délabrés. Par exemple, on a plus d'eau chaude sur la moitié des douches dans certains bâtiments. Et ça serait très précaire au niveau des internats.
1: Complètement. Il y a combien d'élèves internes à peu près au lycée Lafayette?
0: Au lycée Lafayette, on a 8 bâtiments d'internat qui sont composés de 40 élèves environ à peu près.
1: Ok. Donc 40 x 8, 8 x 4, presque 240 élèves. Donc exactement. 120 élèves qui sont contraints de se doucher à l'eau froide. Un sort sur deux presque.
0: On est contraint de se doucher à l'eau froide ou d'attendre les douches chaudes, ce qui fait des queues interminables. Et parfois, certains, ils attendent et ils sont obligés de dépasser les horaires autorisés.
1: Et du coup, peut-être pour revenir un peu sur le mouvement en lui-même, donc ça a commencé à Clermont, ça s'est concrétisé jeudi avec un très fort succès et beaucoup de lycéens mobilisés dans tous les lycées clermontois. Il y a aucun lycée public qui ne s'est pas mobilisé.
0: De ce que je sais, tous les lycées se sont mobilisés, et là depuis du coup hier on a eu une réunion de 6 lycées avec ses référents du coup pour organiser la suite des blocus manifestations à Clermont-Ferrand. Et oui, c'est un engouement de, je dirais, tous les lycées de Clermont-Ferrand. Même certains lycées privés ont essayé de faire des choses, même si pour eux certains c'est plus dur parce qu'ils ont peur des conséquences étant donné qu'ils sont en lycée privé. Et en fait ce qui se passe, oui, c'est tous les lycées à l'aide de la CGT, ils nous ont permis d'avoir des locaux hier pour pouvoir faire une réunion avec les lycéens. Ils restent à part, ils nous donnent juste des locaux pour qu'on puisse se réunir. Okay. Et en fait ils nous permettent du coup de nous réunir, de nous organiser, et avec leur expérience de nous permettre d'aller plus loin, de faire des meilleures choses et d'être plus professionnel.
1: Est-ce qu'en termes d'organisation, on va dire un peu d'organisation syndicale au sens une institution un peu qui vous permettrait avant tout ça de vous rassembler, de discuter un peu de la précarité, de faire remonter des choses, enfin comme un syndicat peut l'être pour une branche professionnelle, est-ce qu'il y a une organisation de ce type qui préexistait un peu à ce mouvement-là, ou c'est un peu de l'auto-organisation sur le moment sans qu'il y ait un peu une organisation qui soit là avant qui vous permette de vous organiser?
0: Je pense que du coup on peut penser aux réseaux sociaux. Je sais que beaucoup de messages ont été relayés sur les réseaux sociaux. Chaque lycée, je sais qu'il a son compte Instagram avec Blocus et que du coup il relaye ses informations du coup comme ça. Mais du coup là actuellement, nous les représentants de chaque lycée qui sont réunis, on va créer un compte Instagram pour que un compte Instagram commun à tous les lycées et que tous les Clermontois, pour qu'on puisse nous organiser ce genre de grandes manifestations et que tout le monde puisse se réunir, tous les lycées, parce qu'on est tous dans la même situation. Et du coup c'est ça, c'est par les réseaux sociaux que l'organisation se fait, et ça va être tous les lycées, voilà.
1: Trop bien, trop trop bien. Bravo à vous pour tout simplement la qualité de ce mouvement social et même l'organisation et le cœur que vous arrivez à mettre dans tout ça. Le succès de ce dernier montre que vous y arrivez vraiment très bien. Et franchement, félicitations, vous donnez vraiment du baume au cœur à tout le secteur, tout le corps social, tout le peuple français. En tout cas, nous, moi qui suis... Du coup, en fin d'études, je ne suis plus étudiant depuis un an, mais c'est vraiment impressionnant de voir vous mobiliser comme ça et ça fait vraiment plaisir. Peut-être une petite question sur la perception du mouvement par le reste de la société. Comment vous vivez le fait que les médias mainstream criminalisent énormément votre mouvement, refusent un peu de parler du fond et de vos revendications et renvoient systématiquement aux quelques actes de violence qui sont pourtant, je pense, quand même assez marginaux et pas du tout porté par le cœur du mouvement que vous êtes et un peu je veux pas dire syndicat le cœur de l'organisation des lycéens quoi.
0: Par rapport aux médias du coup en fait là on peut le voir ici, on a aucune débordement en haute, c'est une marche totalement pacifique et on espère du coup que ça le restera le maximum. Et en fait par rapport aux médias, on est assez déçus que les médias ne parlent que des poubelles brûlées, des problèmes ou des dégradations, parce qu'en réalité ça reste une minorité. Ça reste, moi je pense personnellement que c'est pour avoir plus de vues. Je pense que des poubelles brûlées par des lycéens, ça fera plus de vues que nos revendications. C'est sûr que c'est plus dur à écouter les problèmes que au bien final des poubelles brûlées. C'est vrai que simplifier le problème comme ça, c'est plus simple, ça apporte plus d'audience et du coup ça permet aux chaînes d'information d'avoir plus d'audience et plus de revenus.
1: Et je me demandais, est-ce que vous, du coup, au niveau des médias locaux, je pense à ici Auvergne et La Montagne, vous avez trouvé que le traitement médiatique, il était juste, ou il y a eu un peu le même phénomène que on observe sur les médias nationaux qui s'est reproduit au niveau local ?
0: Non, honnêtement, au niveau local, je pense que je ne suis pas grand suiveur de La Montagne, mais de ce que j'ai pu voir, honnêtement, sur les réseaux sociaux, ils ont bien dit les choses, ils sont allés sur un peu tous les sujets. Alors bon, il y a quand même pas mal eu sur la dégradation, mais je pense qu'ils n'ont pas eu l'excès comme certains. Après, ici Auvergne, je sais qu'on a eu une interview hier et ils ont fait un reportage sur la réunion qu'on a eue hier avec le représentant de lycéens. Et j'ai revu leur reportage, je l'ai revu plusieurs fois et j'ai beaucoup aimé l'angle qu'ils ont pris et la manière dont ils l'ont décrit. Ils ont donc vraiment bien présenté la chose sans diffamation, sans mélanger les informations. Ils ont très bien fait leur travail, je trouve.
1: Ok. Très cool. Et du coup, peut-être pour conclure un peu sur la suite que vous allez essayer de donner à ce mouvement-là, côté lycée, la mobilisation continue de manière, du coup, tu nous l'as dit, un peu plus organisée. Les choses se font. Vous essayez de mutualiser le plus possible et de vous coordonner entre lycées. Quelles actions futures sont prévues, si elles sont déjà décidées ou à quel moment seront-elles décidées si c'est pas encore fait?
0: Alors du coup, là, hier, on a eu notre première réunion avec les représentants de 6 lycées clermontois. On espère que d'autres lycées vont revenir et rejoindre d'autres mouvements pour avoir vraiment des représentants de chaque lycée clermontois. Et en fait, on a fait notre première réunion. Ce soir, on refait une réunion après cette manifestation et on est en train de traiter au maximum tout ce qui va être les sujets de la sécurité, les futures mobilisations, l'aide à certains lycées qui ne peuvent pas faire de blocus, qui n'y arrivent pas. On traite tous ces sujets-là, les revendications, etc. etc. Et tout ce qui va être la sécurité, l'organisation, la communication, les revendications, c'est lors de ces réunions qu'on en traite et qu'on va en parler du coup.
1: Ok, merci beaucoup. Je sais pas si t'as le temps pour une dernière question, j'en ai une qui m'est venue.
0: Je t'en prie.
1: On t'a sollicité ou pas encore ?
0: Oui, j'ai le temps pour une dernière question.
1: Ok, je me demandais un peu, question un peu double, mais au niveau du corps professoral et plutôt des administrations de vos lycées, quel est un peu le retour que vous donnent ces deux parties de aussi l'éducation nationale et qui font aussi partie des lycées ? Quel est un peu le retour ? Est-ce que vous êtes plutôt soutenu, plutôt pointé du doigt ? Est-ce que il y a un peu des systèmes de répression internes aux établissements qui se mettent en marche pour vous empêcher et essayer de casser un peu la mobilisation, ou au contraire c'est aussi des personnes qui ont conscience des niveaux de dégradation de vos établissements et qui vous soutiennent?
0: Je pense que ça dépendra de chaque lycée. Je sais que personnellement, nous à Lafayette, on n'est pas forcément aidés parce qu'ils ne peuvent pas le faire, ils n'ont pas le droit. Et en fait, ils ne sont pas quand même dans la répression, ils sont pas contre, ils viennent pas nous embêter ou vraiment détruire notre manœuvre. Ils sont là, ils font leur travail, ils sont totalement neutres pour Lafayette. Après, je sais que certains lycées, certains corps professoral ou administratif ne permet pas cela. Et du coup, ils sont vraiment plus sur la restriction et la répression du coup de leur mouvement lycéen. Après, oui, je sais que bah, du coup, les intersyndicats, ils ont fait des appels au corps professoral ou autre pour venir nous soutenir. Et comme on peut le voir ici, bah, il y a énormément d'adultes. Même s'il n'y a pas que les professeurs, je pense, je sais qu'il y a les avocats, je sais qu'il y a les agriculteurs. Et en fait, honnêtement, je pense que oui, le mouvement, il est soutenu par tout le monde. Mais dans le cas contraire aussi, je pense que beaucoup de personnes ont des avis différents. Et après, je pense qu'il y a des profs qui le soutiennent, des profs qui ne le soutiennent pas. Comme je le sais, des administrations, c'est de même. Mais c'est la liberté de penser et d'expression. Et ouais, c'est tout à fait normal.
1: Ok. Eh ben, merci beaucoup Mathéo pour cette super prise de parole et je vous le redis encore au nom de la radio et même plus largement au nom de un peu mon entourage et toutes les personnes que j'ai pu côtoyer, c'est vraiment impressionnant de vous voir vous mobiliser comme ça. C'est vraiment bah, franchement très très impressionnant. Félicitations encore à vous tous. Merci beaucoup d'avoir réveillé un peu le mouvement social dans ce pays dans cette période de préélection et ça fait vraiment plaisir et voilà, je voulais vraiment vous remercier aussi au nom de la radio et de un peu tout le monde, tous ceux qui nous écoutent de tout Radio Campus et Consorts.
0: Bah, je me permets aussi de vous remercier du coup de venir médiatiser nos événements, de nous laisser la parole et de nous permettre d'avoir des si beaux médias qui nous donnent la parole et relayent de si bonnes informations. Donc voilà, je vous souhaite une bonne journée et bonne continuation.
1: Merci, toi aussi. Merci. Ciao.
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0: Et de retour sur les ondes de Radio Campus sur le 93.3 en direct de la manifestation en soutien aux mobilisations lycéennes. Je suis actuellement avec Gabriel, du coup membre du syndicat, le FSE, Fédération Syndicale Étudiante, si je ne me trompe pas. Du coup, vous êtes mobilisés, vous aussi les syndicats étudiants aujourd'hui, et même il me semble depuis quasiment la rentrée, parce qu'il y a aussi beaucoup de soucis dans les universités. C'est pas nouveau les mobilisations à l'université ces dernières années. Il y a plein de raisons à ça, notamment il me semble des budgets et des coupes budgétaires assez drastiques dans le secteur de l'enseignement supérieur. Peut-être qu'on pourrait commencer par là, tu peux nous en parler un peu?
1: Alors oui, effectivement, les étudiants ils sont mobilisés depuis le début de l'année, notamment concernant la loi qui vise à augmenter les frais d'inscription pour les étudiants étrangers. Ça, on s'est mobilisé, on a fait des blocages déjà par rapport à ça au début de l'année. Et là, c'est sûr que la mobilisation, elle a évolué avec toute la fonction publique qui a déjà manifesté mardi. On les a rejoints parce que nous, notre mobilisation par rapport à l'augmentation des frais d'inscription, elle rentre tout à fait dans cette logique et dans les revendications que portaient les professionnels aussi, avec la case du service public, en fait. Donc, c'est-à-dire les étudiants qui étudient dans des amphis où il fait hyper froid l'hiver, on fait des malaises l'été tellement il fait chaud. Mais il y a aussi, en fait, on pense aussi à nos profs qui sont dans les mêmes amphis que nous déjà, mais qui sont aussi de moins en moins nombreux, donc surchargés et avec des contrats qui sont de plus en plus précaires. Donc toute cette mobilisation qu'on fait depuis le début de l'année par rapport à l'augmentation des frais d'inscription, elle a rejoint un peu tout ce mouvement, même avec les lycéens.
0: Tout à fait, une augmentation des frais d'inscription du coup pour les étudiants et étudiantes étrangers et étrangères. Concrètement, c'est combien qui est demandé à ces étudiants-là?
1: Actuellement, ils payent environ 200. Enfin, c'est pour tout le monde, c'est environ 200, on va dire. Et l'augmentation, ce serait pour aller jusqu'à 3000 en licence et 4000 en master environ. Okay.
0: Et
1: du coup, ça fait environ x 16.
0: L'université Clermont-Auvergne, tu sais à peu près combien d'étudiants ça concernerait combien d'étudiants étrangers et étrangères seraient concernés à l'UCA?
1: J'ai plus le nombre exact, mais ça concerne des milliers d'étudiants en fait.
0: Et c'est quand même... c'est important, je pense, de souligner le fait que il y a quand même un glissement un peu et une dégradation du service public de l'enseignement supérieur, comme tu l'as dit. Et cette dégradation, elle se cristallise quand même toujours en commençant à attaquer les marges les plus précaires. Et là, ça se cristallise avec une attaque sur les étudiants étrangers et étrangères.
1: C'est exactement ça. On voit que ça attaque les étudiants les plus précaires, les plus fragilisés. Évidemment, ils pourront rien dire, ils pourront pas se mobiliser parce que quand ils étudient pas, ils sont au travail, des trucs comme ça. Mais on sait très bien que déjà ça va évoluer pour tous les étudiants. C'est déjà des recommandations que le ministère de l'Enseignement supérieur a fait récemment. Ça risque d'augmenter aussi pour tous les étudiants et avec d'autres mesures qui vont évidemment précariser tout le monde. Et faut comprendre aussi que ça rentre dans une logique de militarisation de la jeunesse. C'est-à-dire que si les étudiants ils vont pas à la fac, ils vont aller dans les usines, ils vont aller à l'armée parce que y a un meilleur salaire, il y a de quoi survivre en fait, de quoi s'acheter à manger.
0: Tout à fait.
1: Actuellement, la bourgeoisie, l'État, ils se préparent à la guerre avec les autres puissances impérialistes. Et pour ça, ils préparent à envoyer de la jeunesse en chair à canon.
0: Et puis même par un recul du coup du droit à l'émancipation, du droit à l'instruction. Parce que le gouvernement aussi, je pense, sait que quand on va à l'université, quand on a le temps de poser des regards un peu reculés sur les choses, d'analyser ce qui se passe dans notre société, on peut être assez vite tenté, je pense, de se révolter et parfois de se positionner en défaut vis-à-vis de ces institutions-là.
1: Oui, évidemment, il y a toute cette logique pour empêcher que les gens se révoltent. Il y a évidemment par rapport à une instruction qui est de moins en moins bonne qualité due à ces conditions, ces manques de moyens dans... à la fac, au lycée, etc. Ouais. Mais il y a aussi l'argent qui va pas à la fac ou au lycée, il va à la police, à la gendarmerie, pour justement réprimer ceux qui veulent revendiquer leurs droits.
0: Complètement, complètement. Et arrête-moi si je me trompe, mais il me semble aussi qu'on est dans une situation où la précarité étudiante a jamais été aussi élevée. Il y a, je crois, plus d'un étudiant sur deux qui est obligé de travailler à côté de ses études. C'est des statistiques qui n'étaient pas du tout à ce niveau-là il y a ne serait-ce que 10-15 ans. Toi qui es encore étudiant, c'est des choses qui, en tant que syndicat, je pense, vous avez à l'œil et vous devez voir un peu les retombées, les conditions d'études se dégrader en permanence pour ces étudiants-là. Tu pourrais un peu nous en parler ?
1: Bah, bien évidemment, il y a de plus en plus de précarité. L'État dit mettre toujours autant d'argent, voire plus, dans l'enseignement supérieur. Sauf que quand on compare à l'augmentation du nombre d'étudiants et à l'inflation, bah, on voit que ça descend en flèche le budget par étudiant. Et en fait, bah oui, c'est sûr, il y a de plus en plus d'étudiants qui sont précarisés. Il y en a qui n'arrivent même pas à avoir de logement au Crous. Il y a des étudiants qui dorment à la rue. Même dans les logements Crous, il y a des cafards. Enfin, il y a des conditions d'insalubrité. Voilà, c'est ça. Et ouais, c'est sûr que c'est de plus en plus compliqué d'étudier dans de bonnes conditions, parce que quand on travaille à côté, c'est plus compliqué de réviser ses cours et avoir des bonnes notes après aussi.
0: Ouais, bien sûr.
1: Voilà, c'est...
0: Bien sûr, bien sûr. Pour en revenir un peu à la mobilisation d'aujourd'hui et même la mobilisation de ces derniers jours, tu me disais hors antenne que là, du coup, en soutien au mouvement lycéen, il y a eu un regain de la mobilisation au sein de l'université. Qu'est-ce que vous avez réussi à faire ce matin et un peu dans les semaines, dans les jours passés avec votre mobilisation ?
1: Ouais, du coup, déjà, vendredi, on a bloqué la fac de lettres.
0: Okay.
1: Pour permettre d'aller nous mobiliser, soutenir les lycéens qui bloquaient, qui manifestaient. Et là, ce matin, on a bloqué et la fac de lettres et une autre fac, celle de langue, psycho et communication. Donc voilà, c'est hyper important, c'est presque historique à Clermont de bloquer deux facs comme ça, c'est fou. Hier, c'était hier, on a fait une AG où on était vraiment des centaines, on n'a jamais été aussi nombreux en AG. Donc on voit qu'il y a vraiment une volonté des étudiants de se mobiliser, de soutenir les lycéens qui subissent les violences de l'État réactionnaire, qui coupe des mains et détruit des mâchoires, en fait.
0: Ouais, sans bornes et sans aucune retenue, avec aucune volonté de désescalade de leur part. Il me semble aussi que, du coup, côté université, quasiment l'entièreté des syndicats, en tout cas la FSE, l'Union étudiante et la FEDEA, ont appelé à la mobilisation aujourd'hui. Pour ce qui est de l'Union étudiante et de la FSE, vous êtes quand même des syndicats d'action qui appelaient régulièrement à se mobiliser, mais la FEDEA, c'est un peu plus ponctuel, il me semble. Je me rends pas trop compte.
1: Alors oui, en général, la FEDEA, ils appellent moins à se mobiliser et tout. Après, on les a déjà vus au début de l'année concernant l'augmentation des frais d'inscription. Ça peut arriver qu'ils se mobilisent à nos côtés. Et plus on est nombreux, mieux c'est. Vraiment, faut chercher à faire ce front commun, uni, avec le plus d'étudiants possible, mais aussi faire un front avec les lycéens, les étudiants et les pros. Parce que c'est seulement en étant nombreux comme ça qu'on pourra faire écouter nos revendications, qu'on aura un poids, qu'on pourra mettre la pression et qu'on pourra défendre aussi nos droits démocratiques qui sont attaqués, c'est-à-dire la liberté de manifester, de revendiquer, de se rassembler, qui est grandement en danger.
0: Trop cool. Et du coup, mine de rien, tous les étudiants sont des anciens lycéens. Comment se passe un peu l'interaction et la jonction de vos deux mouvements, de vos deux revendications ? Est-ce que vous avez pu discuter dans des instances ? Est-ce qu'il y a des choses qui sont organisées et prévues pour la suite de la mobilisation ?
1: Alors oui, il y a eu des AG, des lycéens auxquels avec le syndicat étudiant on a assisté. On a pu échanger avec eux et même en manif on échange avec eux. Et c'est sûr que étant étudiant, on était lycéen il n'y a pas très longtemps. Donc on a vécu en fait les mêmes conditions au lycée avec Parcoursup par exemple, c'est une de nos revendications qui est commune entre étudiants et lycéens. Et voilà, il y a plein de trucs, les profs aussi, le manque de profs, c'est quelque chose qui nous concerne les deux.
0: À la fois la fac et à la fois les lycées, complètement.
1: Donc voilà, il y a des AG où on peut échanger entre lycéens et étudiants. Et ouais, on échange, on essaie un maximum d'échanger nos revendications.
0: Et au niveau des suites que vous allez donner à la mobilisation côté université, est-ce que il y a des décisions qui ont été prises déjà ? Il y a eu l'AG d'hier, du coup,
1: ouais.
0: Il me semble. Qu'est-ce qui en est ressorti Ou est-ce qu'il y a d'autres AG prévues en fin de journée peut-être?
1: Alors il me semble qu'il y aura une AG lycéenne suite à la manif, peut-être cet après-midi, en fin d'après-midi. On va voir pour y assister. Au niveau des universités, on ne sait pas exactement encore si on compte rebloquer ou quoi. C'est une possibilité parce que demain, les lycées rouvrent à nouveau leurs portes. Et c'est-à-dire qu'il y aura beaucoup de blocus lycéens dans tout Clermont. Et nous, on va y aller les soutenir normalement. Donc voilà.
0: Bah, merci beaucoup Gabriel, je sais pas si tu as envie d'aborder d'autres sujets que je serais pas allé chercher avant de partir ou sinon merci beaucoup d'avoir accepté de prendre la parole à notre micro et pour toutes les infos que tu nous as données.
1: Bah, merci à vous, merci beaucoup pour cet échange, c'était très très constructif, très bien.
0: De rien.
1: Bonne journée, bonne manif.
0: Merci, à toi aussi, au revoir.
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0: Et de retour sur le 93.3, décidément, je ne vous quitte pas. Je suis du coup en direct avec un représentant syndical de la CGT. Je suis désolé, j'ai oublié votre nom dans les petites 10 secondes qui séparent notre bonjour de la prise d'antenne. Est-ce que vous pouvez vous présenter ?
1: Oui, Dominique Paul, secrétaire de l'Union départementale CGT.
0: Et du coup, avec l'union syndicale et bon, plus particulièrement la CGT dans votre cas, vous avez décidé de vous mobiliser aujourd'hui en soutien au mouvement lycéen. Qu'est-ce qui a motivé ça ? C'est les images de répression que vous avez pu voir ou autre chose ?
2: Alors, ce qui nous a surtout motivé, c'est d'abord la force de ce mouvement et les revendications qu'il porte. Les revendications qu'il porte qui sont très proches de celles que nous portons également. Plus de profs et plus de moyens pour les services publics, des meilleurs locaux. Et ça, c'est tout à fait les revendications donc, que porte la CGT. Et ensuite, nous, on est là pour accompagner le mouvement, on est là pour entourer le mouvement, on est là pour faire en sorte que le mouvement se passe bien et que les lycéens puissent s'exprimer et apporter leurs revendications et surtout les gagner. Quoi.
0: Bien sûr, bien sûr. Et aujourd'hui, du coup, enfin, je ne sais pas ce que vous en pensez, mais j'ai l'impression que c'est des objectifs qu'on peut considérer comme atteints pour le moment. Le mouvement s'est passé dans le calme, les revendications ont pu être exprimées. Quel regard vous avez un peu sur ce mouvement, le mouvement du jour ?
2: Alors aujourd'hui, effectivement, on a 4000 lycéens qui sont dans la rue, fortement mobilisés, fortement déterminés, et ça augure bien pour la suite. Hein, tout de suite, il y a une délégation qui est reçue donc, au rectorat. Et ils vont aller porter les revendications qui sont les leurs. Et on verra quand ils vont sortir, effectivement, s'ils ont été entendus ou pas. Et puis on décidera tous ensemble, enfin, ils décideront plutôt de la suite du mouvement. Quoi.
0: Et côté du coup, mouvement syndical, est-ce que vous êtes prêt à accompagner le mouvement encore dans la durée, s'il le faut, si les revendications ne sont pas entendues ?
2: Oui.
0: Quel est un peu, vous, votre état d'esprit vis-à-vis de la vie du mouvement social dans les semaines à venir ?
2: Oui, alors aujourd'hui, effectivement, hein, on va poursuivre notre action. On va, nous aussi, de notre côté, mobiliser pour nos revendications également. Donc tout ça va peut-être, à un moment donné, converger. Donc voilà, on avance. Hein, on a la journée du 14 pour les retraités. Et d'ores et déjà, les organisations syndicales ont prévu une grande journée d'action le 5 novembre. Donc okay. 5 novembre, journée de grève et de manifestation privée, publique, donc nationalement et sur le département.
0: Ok. Et du coup, vis-à-vis de l'accompagnement de ce mouvement lycéen-là, comment est-ce que ça s'est passé concrètement ? On recevait un représentant du lycée Lafayette il y a quelques dizaines de minutes qui nous expliquait qu'ils avaient pu organiser une assemblée générale hier. Il me semble aussi un peu grâce à votre concours qui leur avait permis d'avoir des locaux pour se rassembler. Comment est-ce que vous, en tant que syndicat, vous travaillez pour permettre aux lycéens de s'auto-organiser et comment est-ce que vous arrivez à accompagner ce mouvement sans pour autant encapuchonner un peu la parole des lycéens et sans leur piquer la primeur du mouvement ?
2: Oui, alors pour notre part, nos locaux, tous nos moyens logistiques sont à leur disposition. Hier, effectivement, ils sont venus à la Maison du Peuple. Ils se sont réunis entre eux, sans la CGT. Et ils ont décidé, donc, entre eux, de la journée d'aujourd'hui, comment ça s'est passé. Voilà, nous, notre action, c'est pas ni de récupérer le mouvement, ni de le faire à leur place, mais bien permettre à ce qu'ils puissent s'exprimer en toute liberté, fortement, et pour qu'ils arrivent pour l'aboutissement de leurs revendications. Nous, on n'est pas là pour faire leur place. Effectivement, nos moyens sont mis à leur disposition.
0: Eh ben, c'est très, très cool pour eux. Je pense que, en tout cas, ça va apporter ses fruits, et ne serait-ce que la petite discussion.

0: pour réveiller, mine de rien, le mouvement social dans le pays, là, sur cette dernière semaine.
1: Oui, alors c'est un mouvement, c'est un jeune mouvement qui porte tout un tas d'espoir en son sein. Et effectivement, je veux dire, il est porteur d'avenir. Les revendications qu'il porte sont des revendications modernes. Et en ça, ils impulsent la totalité du mouvement social dans ce pays. Et nous, effectivement, dans ce mouvement-là, on est à l'aise, on est bien.
0: Voilà. Vous êtes à votre
1: ça
0: place.
1: Ça nous va bien. Et effectivement, et on va retravailler. J'en profite également pour dire qu'aujourd'hui, on a mis 200 militants de la CGT pour le service d'ordre, pour encadrer cette manifestation.
0: Complètement.
1: Donc, c'est quelque chose aussi d'important, quoi.
0: Tout à fait, tout à fait. Ça participe au fait que les revendications soient exprimées et reçues des manières. Je vous remercie. Je ne sais pas si vous voulez ajouter peut-être quelque chose vis-à-vis de vos revendications un peu spécifiques à votre branche ou autre. Mais je crois que vous l'avez un peu dit aussi au début. Mais dans tous les cas, merci beaucoup d'être venu au micro de Radio Campus et d'avoir pu un peu nous donner le point de vue des organisations syndicales et précisément de la CGT vis-à-vis de tout ça. Je ne sais pas si vous voulez ajouter quelque chose.
1: Je vous remercie. En tout cas, nous, on sera là. On va accompagner le mouvement. On va construire. On sera avec eux.
0: Avec plaisir. Merci beaucoup. Merci à vous. Et toujours sur Radio Campus 93.3, le mouvement est actuellement devant le rectorat. N'hésitez pas à nous rejoindre pour soutenir les lycéens et les lycéennes dans leur combat et vis-à-vis de la répression policière qu'ils subissent, vis-à-vis de la délégitimation de leurs paroles qui fait court. On va peut-être enchaîner directement. Bonjour.
2: Bonjour.
0: Bienvenue sur les ondes de Radio Campus pour cette émission spéciale en direct de la manifestation lycéenne. Je suis actuellement du coup avec Marianne Maximi, députée de la France Insoumise de quelle circonscription ?
2: La première du Puy-de-Dôme.
0: La première circonscription du Puy-de-Dôme. Du coup, peut-être pour commencer, vous êtes une habituée des mouvements sociaux clermontois. Quel est votre sentiment un peu sur celui d'aujourd'hui
2: À chaud, c'est une manif d'ampleur. Je ne sais pas quel chiffre va être donné, mais en tout cas, c'est une manif jeune avec beaucoup de soutien de parents d'élèves, de syndicalistes, d'élus. Et c'est aussi important qu'on soit là pour les protéger effectivement d'une répression qui est féroce, qui vise à éteindre une contestation qui est bien légitime avec des mots d'ordre éminemment politiques. Et cette jeunesse, qu'elle soit lycéenne, dans les facs ou ailleurs, elle a raison aujourd'hui de prendre la parole et de revendiquer pour ses droits. Et donc l'enjeu, en tout cas ma présence, c'était vraiment d'être là pour en soutien. Nous, on a les mêmes revendications politiques à l'Assemblée nationale. On va les relayer, notamment, moi j'y repars tout à l'heure pour le débat budgétaire. Mais je dois dire mon inquiétude face à un gouvernement qui ne voit pas le problème d'éducation nationale, mais qui voit un problème de maintien de l'ordre. Et de réprimer comme ça, de mutiler une jeunesse, ça aura des conséquences évidemment par la suite, parce qu'ils ont le droit d'être là. Et qu'on soit mineur ou pas, on a le droit de se mobiliser, on a le droit de prendre la parole. Et les discours paternalistes sont insupportables à entendre aujourd'hui, parce que cette jeunesse, elle est éminemment politique.
0: Tout à fait. J'ai l'impression que dans les médias et même vis-à-vis du gouvernement, comme vous le dites, il y a vraiment un discours qui est là pour délégitimer la parole des jeunes et des lycéens sous prétexte justement de jeunesse et d'immaturité un peu. On pourrait avancer ces arguments-là, alors qu'on pourrait totalement renverser le souci et dire qu'il y a aussi une certaine sincérité, une certaine pureté qui émane de ce mouvement et des revendications qui sont portées. Qu'est-ce que de moins légitime, de plus légitime pour un jeune qui étudie de réclamer des conditions d'études dignes ? Et comment est-ce que vous percevez un peu ce retournement qui est opéré par le gouvernement et une grande partie des médias nationaux ?
2: C'est les vieilles ficelles dont on a l'habitude d'entendre. C'est-à-dire, en 68, je pense qu'on disait la même chose des jeunes. La jeunesse a toujours été vue par les politiques comme un problème à résoudre et pas comme une cause à défendre. Et moi, je le redis, il n'y a pas d'âge pour s'organiser, il n'y a pas d'âge pour penser, il n'y a pas d'âge pour avoir le droit de parler. Et même des fois, les plus petits ont plein de choses à nous dire sur leurs conditions d'études, leurs conditions de vie quotidienne. Et il faut pouvoir les entendre. Et ce qu'est en train de faire le gouvernement, c'est à la fois minable, dans le sens où il délégitime leurs paroles, mais pire, c'est qu'elle n'est pas légitime, mais en plus, ils viennent, je le redis, la réprimer avec une violence qu'on a rarement vue, en tout cas vis-à-vis des mouvements lycéens. Ici, là, tout de suite, ça se passe bien, et je suis ravie que ça se passe bien, que les lycéens ne soient pas en danger, mais ils ont raison de continuer cette bataille-là, parce que leur revendication, c'est l'égalité entre les jeunes, quelques lycées conviennent, c'est-à-dire les lycées de quartier populaire, comme les lycées de centre-ville, les lycées privés ont rejoint la mobilisation, et ça, c'est pas rien non plus. Clairement. Et puis, ils vivent dans un monde où ils se rendent bien compte qu'il n'y a rien qui tourne rond. On vient de vivre 5 canicules cet été. Bah, cette jeunesse, elle en a conscience. Elle n'est pas en train de dire que ça n'existe

0: pas, elle est en train de la vivre dans sa chair et elle sait que c'est elle qui va la payer toute sa vie. Donc il faut les suivre, il faut être derrière eux, il faut les laisser faire leurs manifestations et c'est important que nous on soit là pour les protéger mais pas pour les empêcher de manifester et qu'ils soient libres de faire, de revendiquer comme ils le veulent.
1: Peut-être pour parler un peu de la répression qu'a subi le mouvement, on l'a rappelé en début d'émission, je crois qu'il y a eu plus de 5000 arrestations sur la dernière semaine, c'est des taux jamais vus, énorme. Même pendant les Gilets jaunes, sur un an de mobilisation, on était à peine au double, sur ces 5000, 90% de mineurs, comment vous expliquez que l'État parvienne à réprimer autant pourtant un mouvement très jeune, très, comme on l'a essayé de le dire, assez insouciant aussi. Comment est-ce qu'on peut en arriver à déshumaniser autant la jeunesse de ce pays ?
0: C'est un projet politique qu'ils ont. Moi, depuis que je suis députée, je vois que des textes de régression des droits à manifester, des droits à s'organiser, des textes de régression sociale, des textes qui visent à pénaliser encore plus jeunes, justement les jeunes, d'abaisser l'âge de majorité vis-à-vis de la loi pénale. Donc tout ça, ça se déroule depuis longtemps. Il y a un autre phénomène, c'est quand c'est des jeunes de quartiers populaires, des jeunes racisés, on leur enlève le droit d'être enfants. On ne les considère pas comme des enfants. Et ce qu'on entend beaucoup, c'est des délinquants, des casseurs, des tout ça. Ce sont des enfants, ils sont mineurs, ils répondent du droit des enfants. Et donc c'est aussi un phénomène très raciste qui vient s'abattre sur cette jeunesse. Et la colère qui explose, c'est aussi ce qu'ils vivent au quotidien, dans les contrées d'identité, dans les arrestations arbitraires qu'ils peuvent vivre au quotidien. Et c'est aussi important d'avoir ça en tête. Il y a les questions d'éducation, mais il y a aussi ce qu'ils vivent au quotidien dans la répression, dans le racisme qui se déploie dans une société où l'ORN a fait pénétrer ses idées et que la Macronie a repris. Donc voilà, c'est un projet politique qu'on combat et qu'on va continuer à combattre avec eux.
1: Tout à fait. Surtout qu'il y a clairement un double discours qui se dégage un peu des partis politiques, du parti politique gouvernemental et de la Macronie, à la fois de promouvoir une certaine universalité des valeurs républicaines et de vouloir porter ce discours-là en façade, mais dans les faits, encourager, comme vous l'avez dit, la discrimination sur les bases de racisme, d'homophobie et en recul permanent un peu des droits des jeunes.
0: Exactement.
1: Et des discours vis-à-vis de cette jeunesse et des personnes racisées, un refus total de parler de violence systémique, de parler de violence institutionnelle, un refus total du terme de violence policière, alors que c'est des images terribles de policiers qui tiennent des propos abjects nous remontent tous les jours, des images de violence irregardables nous remontent également tous les jours. Quel est votre regard un peu vis-à-vis du positionnement de l'institution policière dans la société aujourd'hui, et comment on peut penser une société où la police serait un peu différente,
0: républicaine,
1: vraiment républicaine.
0: C'est quand nous on dit qu'il faut réformer la police de la cave au grenier, c'est qu'à un moment on n'est plus face à une police républicaine, on est face à une police qui est gangrénée aujourd'hui par des idées racistes. Et c'est pas moi qui le dis, c'est des chercheurs qui ont travaillé là-dessus. On voit qu'il y a l'impunité, c'est-à-dire aujourd'hui les GPN est tenu par la police, donc il n'y a aucune neutralité quand il y a des enquêtes de police sur la police. On voit que les violences policières sont jamais punies, en fait, jamais il y a de procès, mais même quand il y a des gens qui meurent, je pense à Wissam par exemple ici à Clermont-Ferrand. Donc tout ça, c'est politique, évidemment. Et il faut faire changer cette police de la cave au grenier, je le redis. Il faut faire de la désescalade, de la graduation. Il faut désarmer la BAC. Il faut désarmer la BRAVEM. Il faut arrêter d'avoir des polices qui sont là pour faire que de la répression. Et c'est tout un projet politique qu'il faut revoir, en fait. Et parce qu'elle a des conséquences concrètes dans la vie des gens. Je rappellerai qu'on a quand même déjà trois enfants entre 14 et 16 ans qui sont mutilés à vie dans ce mouvement. On a des enfants mutilés par la police de l'État français. Et ça, c'est pas possible que dans un mouvement lycéen, la seule réponse, ça soit des LBD, des gazeuses ou des grenades de désencerclement. Vous n'allez pas me faire croire qu'aujourd'hui, une police n'est pas capable de gérer des manifs autrement qu'avec des armes qui sont dangereuses et qui mutilent.
1: Bien sûr, bien sûr. Je voulais aborder un point avec vous. Votre mouvement, la France Insoumise, est depuis le début de la manifestation du mouvement lycéen accusé d'attiser, d'être à l'origine totale de l'entièreté du moindre blocus et de la moindre poubelle incendiée sur l'entièreté du pays. Comment est-ce que vous vivez ça, vous, en tant que membre de ce mouvement, membre élu ? Comment on se positionne et comment on réagit à ça face à l'absurdité un peu de ce genre de propos.
0: Bah, c'est clairement absurde. Par contre, on revendique d'être soutien, de venir aussi partout devant les lycées, là où on peut, en écharpe, pour les protéger des forces de l'ordre et des interventions qui sont éminemment répressives. Nous, on ne tire pas les ficelles, et c'est ce que je veux faire comprendre, c'est qu'il n'y a pas besoin, cette jeunesse, elle est là, elle est politique, elle a des slogans, il suffit de lever les yeux, regarder les pancartes. Enfin, je veux dire, c'est pas Jean-Luc Mélenchon qui dicte les pancartes des lycéens. Les lycéens, ils pensent, ils réfléchissent, ils sont malins, ils ont du libre arbitre et ils ont raison de faire ce qu'ils font. Et nous, on est évidemment... notre rôle à nous, c'est d'en transformer ça en politique. Par exemple, ce que je disais dans la bataille budgétaire, quand on nous dit qu'ils vont renforcer l'école, et bah de dire que c'est des mensonges et que le gouvernement propose un budget avec 1500 profs en moins encore à la rentrée, alors qu'il y en a eu déjà 4000 l'année dernière en moins, qu'il n'y a pas d'infirmière scolaire en plus, alors qu'on parle des violences que subissent les jeunes, notamment les violences sexistes et sexuelles, et qu'il y a zéro réponse. Et donc, nous, notre travail, c'est le débouché politique. Mais la lutte qu'elle se mène aujourd'hui, elle est spontanée, elle est légitime et elle est surtout très belle parce que bah voilà, ils ont raison d'être là. Et moi, je suis très fière de ce que je vois et des pancartes que je vois et des slogans que j'ai pu entendre aujourd'hui.
1: Et du coup, vous, votre sentiment un peu personnel vis-à-vis du mouvement lycéen, enfin en tant que membre de la France Insoumise, est-ce que vous trouvez que vous êtes plutôt bien accueilli ou les jeunes ne vous aiment pas trop ?
0: Non, on est plutôt bien accueillis, on va pas se mentir.
1: Ça fait
0: plaisir. On est bien accueillis, ils sont contents de voir des élus aussi. Enfin, c'est notre rôle, hein. On a deux jambes. Une jambe dans l'institution, moi je siège à l'Assemblée, j'y repars tout à l'heure, mais j'ai une jambe dans la rue, dans le mouvement social. Et ça, c'est aussi notre force. On ne peut pas se couper une des jambes. On a besoin du mouvement social et des débouchés politiques. Et c'est ce qui est en train de se passer. Vous savez, on a une année importante qui arrive. Et donc c'est aussi important que voilà, on la voit, la jeunesse, qui a envie de changement, qui a envie de lutter contre le racisme, contre les discriminations, qui a bien compris que le RN, c'était un ennemi du peuple. Et bah, c'est ça que moi je veux voir de ce mouvement-là aussi.
1: C'est tout à fait pareil pour nous à Radio Campus et je l'espère pour tous nos auditeurs et nos auditrices. Peut-être avant qu'on se quitte, je vous donne la parole sur un sujet qui me semble vous tient à cœur, c'est la protection de l'enfance. Il y a une actualité assez triste à Clermont ces derniers jours avec un jeune qui s'est suicidé au sein d'un foyer, un jeune de 14 ans il me semble. Vous avez porté une enquête, j'ai plus les termes exacts, ouais. Voilà, sur le secteur de la protection de l'enfance et c'est un secteur qui, comme tout service public, énormément attaqué, alors que là aussi on touche à notre jeunesse et encore on plus élargie, une jeunesse beaucoup plus précaire. Qu'est-ce que vous pourriez nous dire un peu sur tout ça?
0: Bah, qu'il faut s'occuper de la protection de l'enfance, ça nous concerne toutes et tous. Aujourd'hui, on a besoin de services publics forts et la protection de l'enfance, elle est à terre. Elle est à terre pour tous les enfants qui doivent être protégés dans notre pays, qui ne le sont pas, parce que beaucoup attendent au domicile des violences, là où ils subissent les violences, d'être protégés. Donc déjà, ça, c'est un échec, la honte de la République, je dois dire. Et puis, quand les enfants sont dans le système de la protection de l'enfance, ils ont face à eux pas assez de personnel, pas assez formé, un manque de considération. Et ce qui se concerne les mineurs non accompagnés, ce sont des enfants qui arrivent seuls sur notre territoire, qui, les textes disent, ils ont les mêmes droits que les autres enfants. Il n'y a aucun texte qui discrimine les mineurs non accompagnés. Pourtant, dans les politiques publiques, les enfants qui arrivent de l'étranger sont encore moins bien accompagnés. Les prix de journée pour prendre soin de ces enfants qu'on les traumatise énormes. Ils ont fui la guerre, ils ont traversé la Méditerranée. C'est ridicule. C'est aussi raciste. Hein. Ça dit quelque chose de comment on considère ces enfants. Et effectivement, à Clermont, nous avons un jeune qui s'est donné la mort, qui était en grande souffrance, qui n'était pas scolarisé malgré ses demandes. Et on laisse des gamins comme ça. Et ce n'est pas la responsabilité des professionnels qui font ce qu'ils peuvent avec les petits moyens qu'ils ont. Mais c'est celle des pouvoirs publics, du département et de l'État qui ont failli et qui continuent si on ne continue pas, nous, à se battre. Donc c'est aussi effectivement important que chacun et chacune ait conscience qu'il faut militer pour la protection des enfants et de l'enfance.
1: Parfait.
0: Merci beaucoup.
1: Merci beaucoup pour ce petit moment que vous nous avez accordé. Et puis bon courage pour la suite à la fois à l'Assemblée nationale et au sein du mouvement social.
0: Merci Campus.
1: De rien. Au revoir. Merci. Ouais, on enchaîne. Hein. Merci beaucoup.
2: Anne-Laure, elle va...
1: Ah. Ça va peut-être être un peu compliqué pour moi, mais... Ouais, bah allez-y, prenez la parole. Juste, je bois un peu d'eau.
3: Bon, ben, je prends le micro.
1: Allez-y, allez-y.
3: Du coup, là, je suis Anne-Laure de Solidaire Jeunesse et Sport. Et c'était annoncé que cet après-midi, avec d'autres acteurs de l'éducation et de l'éducation populaire, on propose une assemblée générale à 15h au Jardin Lecoq, à côté du manège, avec l'objectif de partager ce qu'on vit au quotidien avec l'ensemble des jeunesses. Et également de définir en fait des actions un communiqué, des suites.
2: Ok, donc là on est dans la préparation du mouvement, on est dans la convergence, qu'est-ce qu'on va avoir? Vous attendez qui du coup pour cet AG?
3: Eh bien, tous les acteurs qui œuvrent pour les jeunesses, dans le champ de l'éducation populaire, de l'éducation spécialisée, pour la protection des mineurs, des enfants, parce que là, c'est des mômes qui se font mutiler, gazer, agresser, harceler, alors qu'ils ont des revendications, d'une part, parfaitement légitimes,
2: complètement,
3: mais qu'ils ont le droit de porter, tout simplement.
2: On est d'accord. Par rapport à ces répressions, vous avez du coup peut-être des groupes, des travails pour les accompagner. On a la CGT qui a proposé des locaux pour la structuration. Il y a des choses qui sont prévues de votre côté?
3: Alors, en tant que syndicat, oui, l'outil syndical est à disposition de l'ensemble des lycéens, lycéennes, étudiantes, étudiants, de toute personne. Et donc, faut pas hésiter. Solidaires, c'est 28 rue Gabriel Péri. Ou sinon, lors des manifs, venir au camion. Et là, l'enjeu cet après-midi, c'est de dépasser la question syndicale, mais bien de monter un collectif des professionnels pour l'émancipation des jeunesses. Parce que les jeunesses, les jeunes, en fait, ils ont un cerveau avec lequel ils pensent largement très bien. Et là, ils montrent la voie à suivre. Il n'y a aucune raison de les infantiliser en disant qu'ils sont manipulés ou qu'ils font ça juste pour s'amuser ou casser du flic. C'est pas eux les casseurs.
2: Les Merci. Tonnes. Merci beaucoup. Et là, on est en train de remonter.
3: Merci à vous.
2: Merci. On se trouve à l'obélisque. N'hésitez pas, si vous écoutez la radio, à venir nous faire coucou. Nico, tu marches à la technique?
4: Ouais.
2: C'est dur? Il fait chaud?
4: Oh. On est bien.
2: On est pas mal, ouais. Tout se passe bien. Il y a eu un petit mouvement de foule tout à l'heure. On s'est posé quelques questions. On est reparti. On va mettre un peu de musique. Un petit morceau.
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0: Yeah, vous êtes toujours sur Radio Campus Clermont-Ferrand. On est en direct de la manifestation du 6 octobre. Elle devait se finir, le parcours, en tout cas le parcours officiel, se terminer au rectorat. Bien entendu, je dirais que les lycéens mobilisés en ont décidé autrement et force à eux en continuant la manif dans les rues de Clermont. Voilà, là, on est arrivé, on est retourné à Jodes. Mais là, bien sûr, comme le parcours est devenu un peu est devenu officieux, ça commence à effectivement aussi se tendre dans l'encerclement par les forces de l'ordre. Donc, avec notre gros chariot de radio qui permet de faire du direct, là, on va être un peu.
1: On va peut-être aller.
0: On va aller ranger. On va aller ranger la grosse machine, puisqu'il va falloir qu'on soit un peu plus mobile.
1: Voilà. Tout à fait. En tout cas, c'était un plaisir. Un vrai plaisir de voir tout ce monde, de voir ces jeunes, ces étudiants.
0: C'est à redonner de la force, Arnaud.
1: Ouais, moi, c'est des petites luttes comme ça qui me font
0: petite,
1: plaisir.
0: Petite.
1: Pour l'instant, c'est petit.
0: On a là, il y avait du monde quand même.
1: 4000 personnes. 4000 personnes. 4000 personnes.
0: Ça grandit petit à petit.
1: Quand on sera à 100 000, tu vois.
0: Ouais, non, mais oui.
1: Regarde,
0: oui.
1: Tu sais combien on était sur cette place de Jodes au maximum? Rappelle-toi.
0: Ah, pendant certaines réformes des retraites, je pense qu'on est passé pas loin des 60 000, je crois.
1: Ouais. 60, je crois qu'elle peut en tenir 80. C'est ce qu'il y avait d'ailleurs pour l'ASM. Hein. Enfin, c'est là
0: oui,
1: où,
0: tout à fait, ouais,
1: où
0: ouais.
1: On a vu le plus de monde. Bah, il faut la remplir. Bon, là, on va avoir du mal parce qu'on a...
0: On a la FNSEA qui s'est installée effectivement
1: pour vendre
0: le
1: du sommet
0: de l'élevage. Hein, voilà, donc la place de Jodes est bien occupée, effectivement. Mais je crois que cette journée en appelle d'autres. Appel d'autres mobilisations, elles vont continuer dans la semaine, elles vont continuer dans les semaines à venir aussi, où il y a déjà d'autres dates qui sont programmées, notamment le 17 octobre avec l'appel Gilets jaunes.
1: Tout à fait.
0: Donc avec Radio Campus, on vous tiendra au courant et on essaiera d'être présent dans chaque mobilisation autant qu'on le peut.
1: C'était un vrai plaisir, on va rendre l'antenne et on vous embrasse. Venez aux manifs, n'hésitez pas, posez des jours de congé si vous ne pouvez pas... Vous mettre en grève, par exemple.
0: C'est trop compliqué, voilà.
1: Il faut venir, il faut du monde. C'est des mouvements, c'est une convergence qu'on n'a pas vue depuis quelques temps et ça nous fait plaisir.
0: Et si vous avez envie de parler au micro, repérez notre petit radio dans les manifs, puisque le micro, il est ouvert. On a notre banderole Radio Campus, notre drapeau pirate. Vous pouvez nous repérer facilement dans les...

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3: Il est 14h.

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0: fait la journée et regarde la télévision. Voilà. Grâce à la présence de Stéphane, elle arrive à avoir un dérivatif qui lui fasse oublier un peu son phénomène de chômeuse.
1: Déjà la semaine, on fait rien du tout.

0: qui vont danser là-bas. Moi, je sais combien de bédouins de Nadège. Deux, trois, non?
1: Comment?
0: Combien de gens qui dansent?
1: Ouais, 800.

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0: DJ Titi.
1: Hey, tu crois que je peux t'emprunter ton micro là, s'il te plaît?
0: Ouais, allez, tiens.
2: 1, 2, 1. Alors maintenant, je vous propose une petite devinette pour détendre l'atmosphère. Top. Officiellement, j'existe depuis le

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0: vous habiller, pour déjeuner,
1: vous motiver,
0: pour travailler,
1: encore,
0: pour aller bien.

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0: Eh ben, on t'appellera voilà. Le Mokhtar.
1: Voilà.
2: Et est-ce que t'as un peu écouté de musique ou vraiment t'es vraiment la tête dans le seau et t'as pas eu encore l'occasion de te poser et chiller un peu, découvrir des choses?
1: L'arrivée était un peu rude, mais j'ai écouté 2-3 trucs, mais pas trop eu le temps de formaliser tout ça. Okay. Donc je vais plutôt écouter les tubes que vous avez choisis, vous.
2: Trop bien.
1: Qui je suis sûr seront parfaits.
3: Oh oui,
0: bah ça tombe bien puisque on attaque tambour battant.
2: Oula.
0: Ce soir avec Thibaut, t'as choisi un morceau qui visiblement.
2: Ça
0: dénonce direct, c'est un petit lien avec l'actualité.
3: Exactement, parce que comme vous le savez, en France, on suit des mouvements sociaux et des mouvements lycéens et avec une énorme répression policière. Et c'est pas bien. Il faut en fait arrêter de taper les enfants et de les défigurer et de leur arracher les doigts. Donc c'est très facile à dire.
2: Les
3: et
2: yeux,
3: en fait,
2: les dents, les doigts, voilà. Tout.
3: Donc,
2: faut arrêter.
3: L'Entre des Tubes reste une émission à cab. L'Entre des Tubes reste une émission qui a
2: exactement.
3: Envie de passer à fond Sepultura. On a envie de passer Refuse Resist à mort parce que quand il y a des manifs, on écoute Refuse Resist.
2: Pour se motiver.
3: C'est ça. C'était sur Chaos ID qui est sorti en quelle année, Mathieu? Tu dois t'en souvenir, toi?
0: 93.
2: Ah, j'aurais dit un peu.
3: Peut-être
2: avant,
3: 95, non. Un truc comme ça. 80...
0: Ouais, après, ouais.
2: Ah ouais, ouais, j'aurais dit avant. Bon, on va checker ça, mais. Mais oui,
0: qui
2: ça va
0: rééditer,
2: ça
0: réédité avec un enregistrement un peu mieux, d'ailleurs.
3: C'est ça.
0: Je crois que c'est la version remaster.
3: C'est la version remaster, parce que j'ai trouvé que des versions totalement dégueulasses, donc j'ai fait ça. Et c'est vrai que j'avais envie de faire un petit clin d'œil à tous ces étudiants qui se bougent le cul et qui s'en prennent plein la gueule.
2: Qu'on soutient évidemment fortement.
3: C'est ça, et je ne serai pas avide de tickets resto et de cravates et de costumes. Je pense que je serai dans la rue, mais si je fais ça, mon patron capitaliste va me dire... Thibaut, vous êtes à la porte.
2: C'est fini les tickets resto.
0: Petite anecdote sur Refuse. À l'époque où j'étais un lycéen même, figurez-vous que je bénéficiais de soutien scolaire parce que j'étais pas très bon en maths et en même temps j'allais suivre les cours du code et j'ai eu un souvenir quand tu as choisi ce morceau, d'une traversée d'histoire en passant devant le skatepark en écoutant Refuse.
3: Sepultura.
0: Ouais. Voilà, je voulais quand même la... Non, mais c'est vrai, Chony.
2: Non, mais
4: ça
2: moi, c'est
4: un souvenir. Je suis tellement content d'entendre le mot histoire, franchement, ça me rend tellement fier. Et code aussi.
0: C'est parti, du coup.
2: Ouais, c'est parti. Foutez le feu.

0: Et bienvenue après le premier îlot musical de l'entre des tubes de cette nouvelle et magnifique saison que nous traversons. Mais qu'est-ce que nous venons d'écouter, Chenille?
1: Figurez-vous que...
2: Chami.
0: Ah, Chami, ah non, pardon. Oh là là.
3: Figurez-vous que c'était un piège.
4: C'était un piège,
3: et oui.
0: Eh ben, je me suis fait avoir, dis donc.
3: Ce n'est pas un morceau choisi par Chenille, mais un morceau choisi par moi-même. Alors, on vient d'écouter le morceau Underwear du groupe mythique anglais qui s'appelle Pulp. Alors, l'album sur lequel est sorti ce morceau, ça s'appelle Différentes Classes, il date de 95. Figurez-vous que pour ceux qui ont suivi l'actualité, le revival Oasis et compagnie, on a toujours opposé Blur et Oasis, voilà, la Britpop et compagnie. Et on a, enfin, pour moi, j'ai découvert en lisant tout ça, parce que je suis très très éloigné de tout ce genre musical, j'ai découvert qu'il y avait un troisième groupe qui tendait, enfin qui pouvait prétendre être aussi bon que les deux que je viens de citer, c'était le groupe Pulp. Et j'apprends en me renseignant sur ce groupe qu'en fait ils existent depuis bien plus longtemps que les deux groupes Blur et Oasis. Et donc cet album qui est sorti en plein milieu des années 90, donc en pleine période justement des meilleurs albums qu'a pu sortir Oasis et Blur, et donc ils sortent ce morceau qui, moi, lorsque je l'ai écouté la première fois, figurez-vous, après avoir acheté le CD à un prix très bas dans un bac de la Fnac, voilà, ce morceau est venu un peu percuter mes oreilles. Alors, vous connaissez sûrement cet album. Alors, attendez, je vais, si vous me laissez 2 minutes, Common People,
1: bien sûr, on a la radio.
3: Tube de Pulp, morceau numéro 3.
2: Qu'on a déjà passé très, très, très probablement,
3: voilà, même
2: si avec
3: voire
2: nos 6 saisons,
3: fois, je pense.
2: On commence à ne plus s'en souvenir.
3: Et en fait, bon, l'album, il est vraiment excellent. Je ne sais pas trop quoi dire. Un autre truc, petite anecdote pour toi qui aime le groupe Bar Italia, tu nous l'as passé au moins une fois. Le dernier morceau de cet album s'appelle Bar Italia, figure-toi.
4: Ah, c'est sûrement une ref.
3: Probablement. Par contre, le groupe n'a rien à voir, on est d'accord.
4: Ça existe encore, Apple?
3: Oui, ça existe encore, ils viennent de sortir un album.
2: Ils ont sorti l'an dernier ou il y a 2 ans
0: France Inter, on a parlé.
3: Oui, alors c'est un groupe très France Inter, très FIP aussi.
0: Oui, c'est vrai.
3: Et, ils sont de la radio. Voilà, je crois qu'ils jouent, faudrait vérifier ça, mais il y a la prog du Primavera Barcelone qui est sortie, très
0: il,
3: en avance.
0: Il me semble, oui, et d'ailleurs, la programmation n'a aucun sens.
3: Enfin, bah, en fait, c'est aussi incroyable que ça n'a rien à voir. Tu peux aussi bien voir Full of Hell, groupe de grind hyper extrême, que Pulp, voilà, par exemple.
1: Ouais. Il y en a pour tout le monde.
0: Il y a Jésus.
3: Il y a Jésus, effectivement.
0: Oui. Pas le Messie. Hein.
3: Non. Voilà. Jésus qui a un lien avec un groupe que je vais passer.
4: Oui.
0: Ah oui,
4: oui. On a déjà passé du Jésus.
3: Voilà, oui, alors, à la base, j'aurais voulu passer ce morceau en dernier, vu que j'avais pas grand chose à vous dire. Mais les choses sont un peu différentes. Donc voilà, en tout cas, l'écouter Pulp, en particulier cet album, moi je serais pas en mode de vous vendre toute la disco parce que je suis pas aussi calé que ça. Mais cet album, moi, je trouve que c'est un de mes préférés. Voilà.
4: Toi, tu connais bien Pulp?
2: Oui, un petit peu, mais je peux pas en dire beaucoup plus. Ce que je peux juste te dire, c'est qu'en effet, ce morceau est excellent. C'est peut-être pas l'album le plus connu, c'est peut-être celui qui leur fait découvrir, par contre. C'est peut-être leur premier album qu'ils nous ont fait découvrir. Mais non, c'est vraiment un magnifique tube. C'est un très, très bon choix.
3: Et Jarvis Cocker, qui est un chanteur frontman assez expressif en concert, comme on les aime bien, voilà.
2: C'est un peu le bec BD de...
4: Ah, physiquement,
3: t'as raison, plus c'est une petite ressemblance. voilà, les amis, alors moi je vous propose qu'on enchaîne tout de suite. Hein.
4: Ouais, donc moi justement, c'était je voulais vous diffuser un morceau d'Ogino, parce que déjà, c'est le groupe du copain qu'on a eu au téléphone tout à l'heure là. Donc Mathieu, qui joue à la basse et contrebasse dans ce groupe. On a aussi Elvire qui est à la batterie et Kevin à la guitare. Voilà, donc c'est un groupe clermontois, donc je me permets de donner les prénoms. Ils sont un peu connus sur la communauté de communes, je dirais.
2: Comme,
4: je dirais.
2: C'est un peu leur ambition, là, comme, ouais.
4: Non, non, ils peuvent aller bien plus loin en concert. Et là, en fait, ils vont sortir d'ici très peu de temps un album. Et en fait, leur album précédent était de 2019, je crois, de mémoire. C'était avant le Covid. Et il y a un morceau que j'adore particulièrement sur ce morceau. Donc l'album s'appelle Lueur, et c'est le dernier morceau, s'appelle Lueur également. Et c'est celui qu'on va écouter tout à l'heure, enfin tout de suite d'ailleurs. Intro à la guitare, taping assez très très très douce. Enfin, il va même falloir tendre l'oreille, vous allez penser qu'il n'y a rien sur la bande FM. Et puis ça monte. Et morceau hyper expressif, un peu dans la tradition, je dirais, des groupes instrumentaux. Clermontois. Enfin, moi, je pensais à Kafka quand j'entends la musique instrumentale comme ça jouer guitare, batterie, basse, quoi. C'est toujours un peu la référence sur Clermont.
2: Un guitariste assis aussi, d'ailleurs.
4: Et le guitariste est assis, ouais, dans le Gino. Ouais, ça, c'est tout lui, ça. C'est tout Kevin. Il veut pas se lever le cul. Exactement. et voilà, donc c'est vrai que moi j'adore ce morceau. Que vous dire de plus, voilà, on attend avec impatience leur nouvel album, leur nouveau clip, etc. Et
3: oui, sachez que il était question d'un clip, oui, je me souviens très bien.
4: Ouais.
3: En fin de saison dernière, il y avait un clip qui était en cours d'enregistrement.
4: Exactement, ouais.
3: Exactement.
4: Et il va sortir en décembre, je crois. Et que vous dire de plus, non, en fait, ils vont beaucoup plus loin que la Com-Com en termes de concerts. Ils ont joué vraiment partout en France, dans tous les bars, je pense. Belgique également. Je ne sais pas s'ils sont trop allés après en Espagne, en Italie, mais c'est sûr qu'ils l'ont fait. Donc non, ils se bougent vraiment, vraiment beaucoup. Et voilà, on va suivre avec avidité ce qu'ils vont faire dans les mois prochains.
3: Et ben c'est parti.
4: Voilà pour Ogino.
3: Ogino, donc le morceau Lueur qui porte le même nom que l'album, c'est ça ?
4: 2019.

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2: Eh oui, les jeunes, sur Radio Campus. Faut arrêter de tout brûler, hein? Bon.
3: Je sais pas pourquoi j'ai fait ça.
4: Nous, à l'époque, on allait au travail et puis ça se passait bien quand même.
3: On vient d'écouter un morceau vachement énergisant aussi, hein? T'es vachement sur l'énergie, j'ai l'impression, Thibaut.
5: C'est quelqu'un d'énergique, Thibaut.
6: Ben c'est vrai que je suis très, très, très, très énergique. Ouais, c'est vrai.
3: Tu peux nous parler de ce groupe?
6: Ouais.
5: Tes clients le sont moins, par contre.
6: Mais écoute,
3: c'est pas mal, ouais. C'est pas mal aussi. Ouais.
1: Elle est bonne.
6: On vient d'écouter Les Remplaçants. Alors, je sais pas si j'ai pas déjà passé ce morceau l'année dernière, à moins que ce soit les copains de Risque Nul qui ont passé ce morceau l'année dernière. Et je peux même vous dire que je sais quel morceau ils ont passé, parce que là, c'est même de vous dire, ils ont passé le morceau qui s'appelle Carrefour Express.
5: Et ben voilà.
3: Ah oui.
6: Qui parle de piller des Carrefour Express. Parce que là, donc, on vient d'écouter Les Remplaçants, qui est un groupe de punk totalement basique qu'on... Comment dire ?
3: Tradition punk.
6: C'est la tradition, c'est bien fait, les morceaux durent pas plus de 2 minutes ou 2 minutes 30. Les choses sont faites. Le chanteur, c'est Alex Ratcharge, qui est auteur de livres, qui fait des fanzines, qui fait des artworks, qui est ultra présent dans la scène punk quand on s'intéresse à tout ça. Et c'est un immense chef. Et Les Remplaçants, on a beaucoup de chance parce qu'ils jouent le 14 octobre, donc la semaine prochaine.
5: Mercredi prochain,
6: au lieu dit, accompagné de Retail Sims, qui est un groupe canadien de garage, mais le garage qu'on a envie d'écouter, pas le garage qui a les jeans slim et qui essaye de baiser des gonzesses.
3: Non,
6: le garage qui fait du rock et qui est fait par des gens qui, déjà, ils essaient de monter sur scène pour affronter leur timidité.
3: Oui, déjà.
6: Donc c'est le garage qu'on veut. C'est pas le garage des baiseurs, c'est le garage des introvertis.
1: Le garage des losers, quoi.
6: Ouais, mais on est tous des losers. Ouais. Et voilà. Donc, excellent concert fait par les gars de Risque Nul. C'est la dernière tournée qu'ils font. Ouais. Et Les Remplaçants plus Retail Sims, c'est le moyen de passer une excellente soirée.
5: Et d'ailleurs, c'est au lieu dit.
6: Et c'est au lieu dit, oui.
5: Et on peut peut-être en parler deux minutes.
6: Et voilà, c'est et le lieu dit. Qu'est-ce qui se passe en ce moment? On a changé de mairie.
3: Et les lieux culturels.
5: Bonnie, il a un sacré projet politique, c'est de faire des économies. Ça résumé simplement, mais...
3: Bah pour armer la police aussi, il faut...
5: Il faut bien armer la police, ouais.
6: Si vous voulez éborgner vos enfants, voilà, on ne peut pas non plus
5: financer
3: l'art, la culture...
5: Qui finance le wokisme et compagnie, quoi. Ouais. Enfin,
3: les concerts, les assos, tout ça...
5: Chacun ses priorités.
6: J'ai mon portable qui vibre, que se passe-t-il Bonnie. Désolé, monsieur le maire.
1: C'était la subvention de Radio Campus qui vient de passer sous le nez.
5: Voilà, écoutez, c'est peut-être la dernière mission.
3: Voilà. Voilà, Radio Campus va pas nous apprécier.
6: Voilà, si vous nous écoutez, monsieur le maire, au bout d'un moment, faut
3: arrêter. Faut arrêter, faut rendre les armes, faut rendre les clés de la mairie, voilà, tout simplement.
6: On nous laisse un peu, nous, les gauchistes, les artis, avoir un petit peu des lieux comme ça. Puis c'est bien, ça permet aussi à des jeunes de découvrir la musique, de s'intéresser à la culture, et puis voilà, on
5: Va faire les choses comme ça. Au lieu de ça, juste... Enfin, rapidement, c'est quand même un lieu qu'on peut fréquenter aussi bien en étant interlope de la nuit qu'en famille, en journée, que de manière très curieuse, en passant devant, en disant « Tiens, je connais pas cet endroit, je pousse les portes et je vais au foyer. Voilà. » Enfin,
6: c'est un lieu ouvert
5: J'ai pas l'impression que c'était le... Voilà, c'est... Autant sur le Raymond Bar, il y a peut-être des choses à dire, autant là, je... Non.
6: Voilà, il y a de la diversité et des enfants peuvent passer des moments et découvrir la culture l'après-midi en y allant, donc non.
5: Et
6: surtout
5: que M. Bonny avait voté pour lors de la législature précédente, il faut quand même le dire.
3: Oui, mais les droitards n'ont pas forcément beaucoup d'histoire, tu vois, de mémoire. Donc,
5: Et puis on parle de 70 000 euros de subvention sur un budget annuel de la ville qui est de plusieurs centaines de millions d'euros.
3: Ah oui,
5: voilà.
3: donc c'est peanuts.
5: Après,
3: le lieu dit soutien au lieu dit.
6: Donc le 14 octobre, il faut venir à ce concert parce que déjà vous allez passer un bon moment, vous allez soutenir.
5: 6 euros.
6: Je ne sais plus le tarif, c'est un peu plus de 5 balles ou à prix libre. C'est Risque Nul, donc vous savez que ça va bien être organisé, que ça va commencer à l'heure et puis c'est le 100.
3: Il y aura peut-être monsieur le maire.
1: Qui sait ?
5: Qui sait ?
6: On ne sait pas.
5: Non, mais aujourd'hui, des lieux de culture où tu peux aller voir passer une soirée pour 6 ou 7 euros l'entrée, il n'y en a pas beaucoup non plus. Donc c'est cool.
1: C'est pas simple, c'est sûr.
5: Voilà.
3: Qu'est-ce qu'on se tube ?
5: Alors du coup, moi, pour continuer de casser l'ambiance, j'ai choisi de vous passer un morceau qui est hyper fun, vraiment. Enfin, vous allez voir, ça respire la joie de vivre. Et donc, c'est en lien avec le groupe dont tu as parlé rapidement, Thibaut, tout à l'heure, puisque l'un des leaders de ce groupe, enfin le leader du groupe dont je vais vous parler, sera à l'affiche du prochain Primavera Festival, qui est un festival musical à Barcelone, qui a lieu au mois de juin, ou mois de mai, je ne sais plus.
1: À cheval, mai-juin.
5: Voilà, donc là, je vais vous parler d'un groupe mythique que moi, j'aurais eu l'occasion de voir normalement au Primavera, mais qui avait dû annuler juste avant sa venue. Voilà, on parle de Godflesh. Alors, Godflesh, c'est avant tout Justin Broderick, qui est une personnalité dont on vous a beaucoup parlé dans l'émission, en tout cas par rapport à beaucoup de groupes dans lesquels il a joué, notamment la jeunesse de Napalm Death, le groupe Jésus, qui est un groupe un peu plus éthéré, on va dire, que Godflesh. Godflesh est un groupe assez mythique, puisque voilà, c'est quasiment 40 ans d'existence. Un gros hiatus d'une dizaine d'années entre les années 2000 et 2010. Et depuis quelques années, ils refont des concerts, ils refont des sorties. Alors là, pour m'être renseigné un petit peu, parce que moi j'ai écouté l'album sans, voilà, vraiment, encore une fois, via l'algorithme de la plateforme d'écoute que j'utilise. Et en me renseignant, j'ai découvert que c'était des chutes de studio de l'album précédent. D'accord. J'ai trouvé ça quand même assez qualitatif, donc je me suis dit, putain, faut réécouter le truc. Parce que j'avais pas écouté l'album qui est sorti en 2003, qui s'appelle Purge. Et donc, en réécoutant ça, je suis tombé sur au moins trois morceaux, c'est-à-dire la moitié de l'album, qui est composé de six morceaux, qui sont vraiment, moi j'ai trouvé vraiment excellents. Alors que pour être tout à fait honnête, j'avais pas écouté les dernières sorties de Godflesh, j'étais resté sur les gros hits, on va dire, des années 90. Donc musique industrielle, voilà, très lourde, très répétitive, avec une basse absolument écrasante, un chant éraillé et compagnie, et une boîte à rythme qui est là aussi, qui apporte un côté très répétitif et industriel.
3: Je trouve qu'ils poussent, enfin Godflesh, ils ont poussé, je crois, de mon point de vue, l'industriel vraiment... dans ces retranchements de la froideur, je trouve que c'est vraiment particulier dans la scène, quoi.
5: Disons que voilà, c'est toujours cette scène de Birmingham qui est qui a démarré avec, on va dire, Black Sabbath et qui a généré des tonnes de groupes derrière. Donc Godflesh, c'est vraiment ça. Et comme tu dis très bien, en fait, c'est un groupe qui a poussé le style à l'extrême. Il y a énormément de groupes qui se sont inspirés de ça. On a parlé de Fange. Récemment, qui est quand même, on peut reconnaître un peu les dignes héritiers français, en tout cas de Godflesh, je trouve. Donc moi, je vous propose d'écouter ce groupe. Il faut vraiment se pencher sur leur discographie. Alors on va citer Street Cleaner, Pure, Selfless, Thibaut.
6: J'adore l'album que tout le monde déteste, Hymns, était censé être un peu le dernier album.
5: Qui a fait la genèse avec Jésus.
6: Qui s'appelle Jésus, et en fait, ça fait une sorte de mythologie comme ça, et le morceau est trop bien.
5: Tu as raison.
6: Anecdote, je l'ai trouvé au puce. J'ai acheté cet album, et en fait, il était fendu et pile sur le morceau Jésus.
5: Et ben, c'est une excellente recommandation, et pour ceux qui ne connaissent pas Justin Broderick, vraiment. Tapez ça dans votre moteur de recherche, tapez le nom de ce mec, renseignez-vous. Faut savoir que visiblement, alors c'est peut-être un peu du storytelling et une manière de vendre les choses, mais visiblement il n'est pas en très bonne santé. Et cette musique là qu'il nous livre, ça en ressent. Moi j'ai vraiment adhéré au truc parce que franchement, il faut écouter ça un peu fort, en particulier au casque, et c'est assez prenant. Voilà, donc petit morceau de Godflesh.
3: Ouais, quand vous voyez une voiture de police brûlée comme ça, ça met vachement, c'est vachement dans l'ambiance.
5: Ouais, grave, ça pourrait faire un bon clip du morceau.
6: À cab.

0: Vous êtes de retour sur Radio Campus dans l'entre des tubes, émission...
1: C'est pas faux.
0: Voilà, émission qu'on numéro retrouve, deux. Numéro 2 de la saison numéro 6, qu'on retrouve les premiers et troisièmes mardis de chaque mois, c'est ça les amis?
1: Oui, exactement.
0: On vient d'écouter un morceau tout à fait intéressant, choisi par... Chenille, moi ça m'a fait penser aux Beatles et...
2: Quand t'as loupé ta rêve pop là, c'est voilà. Pas celle-là qu'il fallait. T'étais presque bon.
1: Non, ouais,
2: on vient d'écouter, le groupe s'appelle Panda Bear, le morceau c'est Anywhere But Here. Non, la grosse référence là qu'on vient d'entendre c'est les Beach Boys, voyons.
3: Ah bah oui.
0: La polyphonie de la voix, c'est ça, non?
2: Ah bah oui, non, là, c'est vraiment la référence qui est ciblée pour ce groupe. Non, alors Panda Bear, qu'est-ce que c'est? C'est le projet solo de Noah Lennox. Noah Lennox, c'est un des membres de Animal Collective. Animal Collective, c'est un collectif qui fait de la musique pop et qui bricole. On va dire, fait plein de choses avec.
0: L'album avec les fraises, c'est ça?
2: Ouais, notamment, ouais. C'est Strawberry Jam, un truc comme ça. Et qui a fait juste après, j'ai plus le nom, mais un album qui est vraiment gigantesque, qui s'appelle Meriwether quelque chose. Animal Collective, c'est probablement un des derniers groupes de pop qui a réussi à trouver une nouvelle formule, en fait. C'est-à-dire à innover. Et ça date de 2010, donc c'est un peu triste. Mais c'est vrai qu'au final, c'est pas si souvent qu'on a des groupes qui arrivent à innover et à faire des choses nouvelles. Et ça vient vraiment du génie de ce groupe, qui s'appelle donc Noah Lennox, donc Panda Bear. Et voilà, donc la nouveauté en fait, c'est que ils arrivent à reprendre des formats pop, donc là c'est vraiment le côté années 60, notamment les Beach Boys, et en fait à avoir une sorte de patchwork un peu de musique électronique derrière, avec beaucoup de bricolage, de sons un peu extérieurs, voilà, qui se mêlent. Bon, ça c'est pour ça qu'Animal Collective est connu et reconnu, et pour le coup là non, c'est un album qui est beaucoup plus récent, qui date de l'an dernier. Évidemment, vous l'avez tous mis dans votre top 2025, je m'en souviens très très très bien.
0: Oui. En particulier Thibaut.
2: Ouais. En particulier. Bon, je me souviens plus trop du nom, mais en tout cas, l'album est vraiment très très bon. Donc là, on est plus sur un mélange entre les Beach Boys et un côté un peu dub. Et franchement, je trouve ça trop trop trop trop bien. Il est excellent cet album et on a des petits chants en portugais en plus, dans ce morceau chanté par sa fille, Noah Lennox.
0: Ok.
2: Voilà. Donc c'est un groupe malheureusement, je pense qu'on a du mal à le voir très très souvent, c'est pas si simple, hein. Même Animal Collective, c'est toujours existant d'ailleurs. Voilà, ça fait partie du panthéon donc de ce qu'est la pop à l'heure actuelle. Voilà.
0: Très bien. Moi, ça a toujours été associé ce groupe-là, alors tu vas peut-être trouver ça déconnant, à Deer Hunter.
2: Bon, c'est un peu les mêmes périodes.
0: C'est les mêmes périodes, c'est plus ça que...
2: Après, ils ont un petit côté un peu je m'en foutisse peut-être. Après, c'est ultra travaillé quand même, Animal Collective. Hein. C'est des costauds. Les mêmes périodes, okay. Peut-être.
0: Eh bien, très bien, les amis. Alors, est-ce qu'on parlerait pas un peu des concerts à venir? Puisque nous, on est censé se retrouver fin du mois, c'est ça?
1: Ouais, dans deux semaines, hein, tout simplement.
0: Oui, tout à fait. Donc il y a peut-être quelques concerts à venir. On en a parlé déjà, donc tu peux rappeler Thibaut qui aura lieu au lieu dit.
3: On va faire par ordre.
1: Ouais, je trouve ça pas déconnant. Bravo Thibaut.
2: C'est malin.
1: Je trouve ça pas. Ouais.
0: C'est lui le gestionnaire de l'agenda.
1: Je trouve que c'est pas con.
3: On peut y aller, c'est bon.
0: Allez.
3: Fontana Rosa au Chapelier Toqué jeudi.
1: J'y serai.
0: Groupe Rhône-Alpin.
3: Peut-être.
0: Auvergne Rhône-Alpin.
2: Promu, ouais, c'est partie de nos talents de la région.
0: Oui, tout à fait.
3: Vauquier a mis un petit tampon dessus.
1: Un petit cœur.
3: Ce qui était approuvé par Bonnie parce que, on va pas aller plus loin.
0: Bon,
3: faites ce que je fais, je le fais. On a aussi Rita et Sims et les remplaçants que nous avons écoutés tout à l'heure le 14 octobre. Au lieu dit qu'il faut soutenir ce lieu et. Important pour vous, vos enfants et l'avenir culturel de Clermont-Ferrand. Nous avons à la coopérative de mai Smack Jessica 93 et non 93 accompagné de frustration le 30 octobre
0: excellent
3: 2026.
0: Soirée.
3: Sachant que ce jour-là, petite dédicace, c'est aussi l'anniversaire
0: de Jessica.
3: Les 40 ans de Jessica qui est notre community manager quand même. Pas déconner.
2: Ah oui, Jessica 63.
3: Donc vous allez au concert et ensuite vous allez la rejoindre dans un lieu qu'on vous dira par nos réseaux sociaux, voilà. Telegram, tout
0: par
3: ça.
0: Par Telegram principalement, ouais. Puisque c'est quand même assez.
3: On va pas se faire repérer par.
0: Voilà.
3: Voilà. Et est-ce qu'il y a d'autres concerts?
1: Eh ben non, c'est pas mal hein, pour le mois d'octobre.
0: Moi, ouais. Je vous propose, parce que je suis désolé, je vous coupe, mais j'avais très très envie que Shawnee nous dise 20 secondes sur le groupe que tu as choisi. C'est le retour de l'année en termes de pop.
2: On va retrouver, retrouver Sid Matter, c'est du coup groupe dernier album année 2010, donc ça fait 16 ans, c'est quand même assez rare. Un joli hiatus, comme dirait Anthony. pour le coup, voilà, on va écouter le morceau qui s'appelle Armageddon Time. L'album, c'est A Gospel of Some Sort. On a plein de choses qu'on pourrait dire là-dessus, mais on n'a pas vraiment le temps. Musique éthérée, une voix qui porte pas beaucoup, mais on trouve plein d'autres choses derrière.
0: Moi, j'ai l'impression qu'ils se sont jamais arrêtés.
2: Et ben, en fait, ils ont fait plein d'autres trucs, mais pas de la musique, du moins pas de la musique sous ce nom de groupe. Mais voilà, ils ont fait de la musique de films, des jeux vidéo, plein de choses. Mais voilà, ça fait 16 ans. Voilà, donc on espère qu'on les verra très très bientôt dans notre charmante région.
1: Au lieu dit peut-être.
2: Qui sait au lieu dit.
0: Et ben, on vous dit à dans deux semaines. Et puis profitez bien de la vie. Et
1: courage aux lycéens.
0: Soutien. Ouais. C'est parti.
3: Bisous.

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12: Ah, on n'a plus la petite lampe.
13: Elle ne marche plus la lampe.
12: Ah, RIP. RIP la lampe.
14: Allô?
12: Ah, tu répares des trucs, t'en casses d'autres, quoi. Je crois que c'est comme ça que ça se passe.
14: C'est hein. Un peu ça le projet de Radio Campus, ouais. Bon, comment ça va tout le monde? C'est l'émission.
12: Voilà,
14: clairement.
13: Clément.
14: Putain, mais j'entends que dalle.
12: Salut.
15: C'est Florence qui. Ah, c'est pour ça que je m'entendais.
12: C'est vachement mieux. Alors,
14: ouais, pas
15: c'est
14: lui,
15: vachement bon. Mieux. Qu'est-ce que je disais? Oui, que Clément avait été remplacé par Florence. Merci d'être là avec nous.
12: Ah, merci pour l'invite.
15: De rien.
12: Ça fait plaisir d'être là.
15: Ça nous fait plaisir. On aurait préféré que tu sois là dans une émission où l'énergie disponible en chacun de nous était un peu plus élevée.
12: C'est quoi? C'est bien aussi.
15: Mais
12: je
15: c'est cool aussi.
12: C'est des moments cool différents aussi. Et puis ça rappelle un peu la matinale.
15: Ouais, tu ouais connais, c'est vrai. C'est vrai que la matinale, on était rarement frais, quoi. Mais
12: c'est pas ça qui compte au final. C'est,
14: non,
12: mais
14: c'est le respect,
12: c'est pas l'énergie. C'est,
15: tout à fait.
12: C'est la musique, c'est les analyses, c'est la finesse.
15: C'est exactement ça. C'est un conducteur réglé à la seconde, des prises d'antenne pixels à chaque
14: l'heure.
15: Fois, toujours. Non, c'est avant tout de la bonne humeur et de la musique, tout à fait. Les copains et copains à musique.
14: Là, pour copine. Le coup, on aura de la musique.
12: Non, puis des fois, il y a des vrais sujets aussi.
15: Oui, ça a pu arriver.
12: Ouais.
15: Mais moins en moins quand
12: même. Ah, c'est bien d'avoir un peu de tout. Et puis, alors pour expliquer peut-être la fatigue aussi, ce matin, il y avait Radio Rado, non?
15: Tout à fait.
12: En plein direct de la manif, j'ai écouté une vingtaine de minutes. T'as enchaîné trois interventions directes.
15: Ah, t'es tombé sur
12: ce passage-là où t'étais bien et tout. C'était super pertinent avec Campus Man Maxime. Je sais pas dans quel bord politique elle est, mais c'est pas mal. Donc c'est normal que vous soyez fatigué. C'est cool d'avoir couvert ça en tout cas. Merci les gars.
15: Bah de rien. C'est

0: Et en vrai, c'était cool. Franchement, c'était. Je sais pas si c'est mon radeau préféré, mais c'était un bon radio-radeau. Mais c'est vrai que ça a participé à ma fatigue, puis qui plus est, des semaines qui se remplissent et qui se chargent de notre côté de manière un peu croissante là jusqu'à vendredi.
1: C'est vrai.
0: J'espère que tous nos éditeurs
2: Quoi,
0: savent,
2: mais on te le dit,
0: auditeurs,
2: mais de quoi tu parles, en fait? What the
0: auditeuristes
2: fuck?
0: savent
1: Il se passe
0: qu'il se
1: quoi
0: passe
1: vendredi?
0: peut-être quelque chose ce vendredi au lieu-dit, parce qu'on organise du coup notre soirée où Florence nous fait l'honneur de venir jouer. Du coup, France Galbe sur la setlist.
2: Si.
0: Voilà, donc venez nombreux et nombreuses si vous découvrez l'info dans cette voiture. Ça sera une soirée qui s'annonce déjà légendaire avec uniquement des artistes dotés de bon goût et dotés de propositions musicales très très intéressantes et très très stylées. Donc rien que pour ça, pour 5 euros, hein. Je le dis
2: voilà,
0: là, je le dis
2: balles.
0: qu'une fois, je le répéterai pas parce que ça. Je trouve ça indécent, tu vois. Genre,
1: en 2026.
0: Je me dirais que, vas-y, mon émission, elle va prendre un plus 16 là, on sait pas d'où il va sortir. Non, non, 5 artistes, on va mettre de la musique de 19h30 jusqu'à minuit 30, à un peu passé, mais ça faut pas le dire aux gens du lieu-dit. Franchement, pour 5 euros, vous allez avoir 5 artistes, enfin, 1 euro l'artiste, c'est genre.
1: C'est que dalle. C'est comme ça que vous payez les artistes,
0: ouais.
1: C'est 1 euro chacun.
0: C'est ça, ouais. 1 euro chacun. Et si on fait un pile ou face? Si c'est face, on garde. Si c'est pile, on donne 2.
1: Waouh, qui tout double.
0: C'est ça.
2: C'est en fonction de la buvette aussi.
0: Ouais,
2: donc
0: ça...
2: faut venir consommer.
0: Exactement, j'avoue.
2: Des produits alcoolisés
0: si vous
2: comme
0: êtes
2: non
0: dans votre era matcha latte, je bois pas d'alcool et tout ça. Bon,
1: arrête.
0: Si vous aimez vraiment la
1: arrête.
0: Musique.
1: Ah, je croyais
0: venez.
1: Que t'allais dire il y a du chai au kombucha et tout.
0: Ah non, justement, ne venez pas. Genre,
2: si, venez.
0: Non.
1: On est plus sur du cœur de cible là.
2: Mais venez, mais
1: il
2: y aura pas du matcha latte.
0: Ah non, mais il faut boire de la bière, hein. Je vous en supplie.
2: Mais non, il y a des sirops aussi pour ceux qui veulent. Voilà,
1: ouais.
2: Y a des softs. Il y a.
0: Oui.
2: Y a pas de matcha latte. Il y a pas de ubo latte, ubé latte.
0: C'est nouveau ça.
1: J'ai perdu là.
2: Ouais. Vous savez quoi, vous connaissez pas?
1: Ah non.
2: Vous avez jamais vu la boisson violette?
1: Ubo ubé.
0: Ubé latte.
1: Violette. Ça c'est le. Tu parles du chiao énergie la framboise. Non, je suis pas.
2: Non, c'est non, vraiment
0: plus,
2: du
0: j'ai
2: ubé latte.
0: J'ai vu des
2: lycéens, genre...
0: lycéennes boire des chiao energy premier degré.
2: Non mais il y en a
1: beaucoup.
2: Il y en a beaucoup.
1: Putain, mais ce qui est bien avec ta soirée à 5 balles, du coup, c'est que si t'as pas de thunes, bah, tu viens, tu payes 5 balles. Et puis si t'as un peu plus, du coup, tu peux te faire plaisir, payer des coups à tes potes, que sais-je.
0: Ouais,
1: faire vivre le lieu, tu
0: complètement.
1: Vois.
0: Complètement, acheter des t-shirts
2: oui.
0: à 25 euros, par hasard. Par exemple.
1: 25 euros, mais c'est que dalle, quoi.
0: En vrai, franchement,
1: en plus,
0: vous pourriez vous dire, ils allument un peu, on n'allume pas du tout.
1: Non. Tout le monde sait très bien combien ça coûte un t-shirt, de toute façon, maintenant, avec tous les événements qui. Les gens, ils savent.
0: Ouais, je sais pas.
1: Quand tu vois des shirts aux 75 balles,
2: oui.
1: Certaines marques
2: events,
1: et tout.
0: Oui. Oui, oui.
2: Non, puis même soutenir les artistes, le lieu dit.
0: Complètement.
2: Qui vit
0: une période difficile.
2: Une période compliquée.
1: Ouais. Studio Cutané aussi.
2: Studio Cut qui nous
1: ça
2: a.
1: Ça donne de la force,
0: ouais,
1: shirt,
0: ouais,
1: si
0: ouais,
1: chômé,
0: clairement, clairement.
2: Fait par Martin Sérigraphé aussi.
0: Tout
2: donc
0: à fait,
2: un mec
0: c'est fait en local.
2: De Clermont.
0: Coton bio, normalement il n'y a pas d'enfants qui travaillent, pas de personnes esclavagées. Enfin, c'est
2: ouais,
0: assez
2: ouais,
0: sérieux
2: c'est
0: hein,
2: des mecs qui
0: l'affaire.
2: Tout ça, c'est... Ils sont payés leurs heures comme il faut.
0: Exactement, le gars qui le fait est payé aussi dignement. Tout le monde est payé dignement dans la chaîne. Y'a que nous qui nous faisons un peu niquer, si je peux le dire,
2: après
0: je
2: nous,
0: le dis.
2: Après nous,
0: voilà.
2: On a une asso aussi. Faut
1: du mais... coup, si vous voulez faire un petit don en meilleur respect, les gars.
0: Voilà, non, mais je le pose là, mais je leur dis plus. Voilà, mais dans tous les cas, un visuel qu'on vous a pas trop partagé encore sur Instagram pour ceux et celles qui nous suivent sur Instagram, mais que personnellement, j'aime beaucoup. Et ouais, voilà, il y aura ça. Il y aura aussi les affiches qui permettront de soutenir un peu. Bien sûr, un peu de soutien libre. Mais bien sûr, n'hésitez pas à consommer au bar. La bière sera vraiment bonne. On a pris une brasserie artisanale et tout. Là aussi, encore des décisions
2: chez nous
1: qui
0: n'ont aucun sens. Du coup, la bière sera excellente, mais et uniquement à 5 euros la pinte et 3 euros le demi. Ça, c'est notre petite technique commerciale qu'on a dégotée cette
1: Attends,
0: année.
1: Quoi, tu peux répéter, s'il te plaît?
0: 3 le demi, 5 la pinte.
1: Ok, parce que comme ça tu dis bah je prends une pinte, sinon.
0: Exactement.
1: Putain,
0: c'est
1: et moi
0: je
1: gagne
0: plus d'argent.
1: J'adore. J'adore.
2: Moi je pointe personne du doigt sur le choix. De...
1: On a parlé zéro musique pour l'instant, c'est incroyable.
0: Tous les prix sont aussi hauts uniquement grâce à moi, je le dis.
2: Musicalement, ouais. C'est vrai qu'on a pas dit les artistes qui.
1: Ah,
0: c'est
1: les
0: vrai.
1: En plus, vous avez fait. Vous avez fait un truc carré, enfin vous avez
0: personne
1: pensé avec, y a plein de sites différents et tout, c'est des artistes qui sont cool.
2: C'est vrai. Alors du coup déjà, France Galb.
0: Tout à fait, c'est... tu décrirais comment les styles que tu joues France Galb?
1: Moi j'avoue si ça peut être plus boom boom, acid bounce, les trucs vraiment où tu peux créer un soundscape en 15 minutes où t'as envie de taper, c'est cool. Après DJ c'est trop, je trouve c'est beaucoup s'adapter quoi. Mm-hmm. Là je vais passer un peu pas mal de rap quand même.
0: Okay.
1: Et puis tu sais des fois t'as des soirées, t'es obligé de passer de la house parce que j'ai rien contre la house.
2: Oui oui, c'est en fonction aussi.
1: Mais moi si je pouvais je ferais que des trucs à 150, 180.
0: Ok.
2: Ce que t'avais pu proposer.
1: Nuit,
0: ok ok.
1: Ouais, fait de la musique par exemple, c'était une version un peu comme ça, ouais.
2: Ça c'était.
0: C'était édulcoré.
2: Ça c'était très très chambé. Faut le redire. Je pense que les gens qui n'étaient pas là ont loupé quelque chose de grandiose.
1: Moi j'étais tellement dedans, je sais même pas comment je pourrais l'écrire, t'as vu. Mais là, du coup, il va... comme c'est une intro, vraiment, il n'y a pas forcément tout le monde qui arrive au début de la soirée, donc on va commencer avec du rap tranquille pour choper un peu les gens, et puis après on va aller un peu plus vers faut bouger son corps, quoi.
0: Ouais, ouais, surtout qu'on enchaînera sur 12 Déluge, qui est peut-être l'artiste, du coup, rappeuse, qui a la proposition...
2: Comment ça ? Je sais pas si on enchaîne directement...
0: Ah oui, c'est
2: pas
0: vrai,
2: comment s'enchaînent les choses.
0: Faut pas le dire.
1: Ouais, mais c'est plus ou moins l'ordre de la soirée, quoi.
0: Ouais, oui. Après, la setlist est dans un. C'est dans le bon ordre. Bon, bah, je dis rien.
1: Tu peux quand même parler de 12 Déluge.
2: Oui, je peux quand même.
0: 12 Déluge, mais après, vas-y, comment j'amène mon propos aussi. Fallait bien que.
1: Ah, je suis capable. T'as pas fait la bonne passe, là.
0: Bah, non. Bah, c'est pas grave. Vas-y. Du coup, 12D, c'est quand même une proposition un peu plus énervée aussi, avec, du coup, une artiste qui fait principalement de la trap. Je saurais pas beaucoup la décrire de manière plus profonde. Enfin, je m'y connais pas très bien en style de trap. Je saurais pas dire le style précis. Mais c'est quand même quelque chose d'assez sombre,
1: ouais,
0: d'assez effrayant pour le personnage, qui, du coup, est une petite meuf qui s'habille avec des trucs Hello Kitty et tout, donc ça crée quand même un côté dissonance entre l'image et la musique qui est produite qui est assez cool.
2: Il y a une vraie nonchalance dans les flots de sa voix,
1: dans phrasé et tout.
0: C'est une artiste belge qui du coup a aussi qui rappe aussi en flamand, allemand, elle rappe aussi en anglais un peu, donc ça crée aussi des ambiances quand elle passe du français à l'allemand, tout de suite tu te sens un peu plus agressé, tu vois, genre,
2: c'est incroyable.
0: Elle c'est vraiment trop bien.
1: Bah puis tu la reconnais en plus, du coup t'entends un son d'elle, tu reconnais direct.
0: Non clairement. On a aussi du coup Lovaran qui sera là, qui est un peu plus connu sur Clermont pour le coup, artiste qui vient de l'Allier. Je saurais plus dire de quelle ville, mais voilà.
1: Son adresse non plus.
0: Non plus. qui lui a aussi une proposition quand même assez singulière, qui est du coup un peu plus connue à Clermont, mais qui avec la sortie de son dernier projet, en vrai, ça va être super intéressant de le revoir sur scène, parce que le projet justement a une couleur musicale assez différente de ce qu'il a fait sur tous ses projets précédents, qui je crois qu'il y en a pourtant 3-4, tu vois, avec deux premiers que j'ai moins écoutés, qui étaient quand même, moi je trouvais assez expérimentaux, assez durs à l'écoute, et les deux derniers qui sont vraiment dans des morceaux mélancoliques, assez profonds, avec une vraie plume pour le coup, et en interprétation sur scène, je pense que sur ces projets-là, on va se régaler. Et pour le coup, le tout dernier là, qui est sorti pendant l'été, est vraiment ensoleillé. Le mec était en Floride quand il a fait, il parle d'Orlando et d'amour. Enfin, c'est vraiment aux antipodes un peu de ce qu'il pouvait proposer. Donc c'est très cool. Et du coup, très curieux de voir ce qu'il va faire sur scène. Et ensuite, Birdie, du coup, Nobody Likes Birdie, artiste lillois, du coup, a une proposition musicale, lui, quand même un peu plus classique, même s'il use un peu, dans sa façon de poser sur les prods, il est un peu, on pourrait le penser hors temps à certains moments, en tout cas, il arrive... Il a une modernité dans sa façon de poser sur la plot, les instrumentales qui en fait pas un rappeur à l'ancienne, un peu balourd, chiant. Il y a aussi vraiment grosse qualité d'écriture avec un côté un peu plus du coup fourni dans la quantité de propos racontés. Là où Lovaran c'est très aéré, tout ça, lui, ça débite en permanence tout le long. C'est quand même... c'est quand même assez impressionnant à voir, je pense, surtout que ça rappe sans autotune, ça rappe dans le micro, enfin, personne fait du playback à mes du respect.
2: Puis les thèmes abordés sont pas les mêmes entre Lovaran, complètement. Et complètement. Birdie.
1: Ah, c'est, ouais, t'as des moods carrément différents, ouais, donc ça fait un truc intéressant.
0: Ouais, ouais.
2: Globalement, voilà, ça peut montrer un petit panel de ce qui peut se passer plus ou moins dans le rap, même si c'est fleuri tellement de multitudes de choses, mais voilà, ça permet de... Chacun peut venir à la soirée, prendre sa claque sur un, deux, trois artistes.
0: Et découvrir des choses aussi, tu vois. Parce c'est ça, que ouais. En vrai, si tu viens pour Birdie, franchement, je pense qu'on va réussir parce qu'on a aussi mis pas mal d'oseille dans tout ce qui est lumière, tout ça, scéno. On va essayer de faire un truc qui a un peu de la gueule.
1: Yes.
0: Et je pense que ça pourra aider aussi, mine de rien, avec tout le travail des ingés qui seront là pour vous immerger aussi un peu dans les sets, dans les morceaux, dans les shows. Et ça peut permettre vraiment de découvrir des artistes dans de très bonnes conditions pour pas trop cher, en vrai, pour vraiment pas cher.
1: Pour pas cher du tout.
0: Ouais. Non, pour pas cher du tout.
1: Devenir de rentable. Attendant à voir un artiste que t'aimes bien et puis d'être choqué par tout que tu vas entendre, quoi.
0: C'est clair. Et puis ouais, moi je sais que j'aimerais découvrir, prendre des petites claques musicales comme ça dans des cadres comme ça, c'est toujours super agréable. Et on terminera avec Yael, du coup, DJ Clermontois.
1: Trop droite.
0: Qu'on a vu qu'une fois en vrai en DJ set avec Clément, Mathis ne l'a jamais vu,
2: oui.
0: Mais on avait été en vrai convaincus très vite parce que franchement c'était super cohérent, il arrivait vraiment à nous emmener à des endroits, à nous ramener à d'autres, il y avait vraiment c'était vraiment des DJ sets dans lesquels tu t'arrivais à t'immerger et tout ça. Bon, c'était un peu aussi parce que les DJ sets d'avant étaient un peu moins bien en vrai, enfin ça se voyait que c'était des gars qui n'avaient pas trop l'habitude, du coup c'était pas les...
1: Ah, tu brilles plus encore.
0: C'était
1: ouais.
0: Pas les trucs de fou, mais non, c'était vraiment, on avait vraiment trop trop adoré. Du coup là on le programme, on avait un peu écouté et passé sa musique ici, un petit EP 5 titres sur lequel il y a de jolies filles notamment. Après on le retrouve à la prod de pas mal de morceaux qu'on peut écouter et sûrement passer ici de temps en temps. Il travaille
2: Domingo
0: un peu avec
2: Cruz.
0: Des Domingo Cruz, des personnes comme ça. Et moi aussi je suis très curieux parce que là pour le coup je connais mal aussi, enfin. En soi, on a entendu très peu de sa proposition, quoi. Voilà, j'ai fait le petit panorama artistique. J'espère que je les ai plus ou moins bien vendus.
2: Bien présenté. Dans tous les cas, voilà, vous savez ce que vous retrouverez.
0: C'est ça.
2: À mes du respect. Donc venez.
0: On ne ment pas, on ne ment
2: au
0: pas.
2: Au lieu dit, rue Fongiève.
0: Jeudi,
2: vendredi 9.
1: Venez jeudi, faites la queue. Parce qu'il y aura tellement de monde en fait, les gars, vous allez être choqués.
2: Ouais,
1: quoi.
2: Ouais.
0: Faites attention à vous, hein, traînez pas trop sur les places. Si on est aussi de bonne humeur ce soir, c'est que ça se passe bien avec la billetterie, je vous le dis. Si ça se passait mal, il y aurait peut-être pas eu.
2: Il y aurait sûrement pas eu l'émission, émission.
0: Mais il y aurait peut-être des lumières qui tournent. Enfin, genre, on aurait mis du budget, tu vois. Genre. On serait arrivé reposé.
2: Il y aurait Twitch, enfin, une multitude de trucs pour essayer d'amener des gens, tu vois.
1: Non, mais vous avez fait une soirée justement qui dans sa diversité, va ramener du monde, je pense. Donc,
0: on l'espère.
1: Par ça, en plus, il y a moyen, tu sais, que les gens ils se laissent prendre par l'énergie de la foule et tout.
0: Ouais, j'espère que le public sera au rendez-vous aussi, mine de rien. Après, je sais pas trop. Mais.
2: Ça, c'est toujours des.
0: Ça va être difficile.
2: En concert, en soirée.
1: Est-ce que le public publiera ? On verra.
0: Ouais. J'espère que le public sera de qualité.
2: Vous inquiétez pas, vous serez de qualité.
0: Oui, mais bien sûr. Tout le monde est de qualité, mais. Ouais, je sais pas.
1: Certains plus que d'autres, c'est...
0: J'espère qu'il y aura une bonne ambiance.
1: Mais
0: quoi, c'est ça,
1: cette émission le sent plus.
0: Moi,
1: quoi,
0: j'ai envie que tout le monde passe un excellent moment.
1: Ouais, ouais.
2: Oui, que ce soit les personnes qui se proposent à vous sur scène.
0: J'ai envie que vous soyez heureux.
2: Et les personnes dans le public. Voilà.
0: Voilou, hein, sur le topo, 19h30, on le redit.
1: Billetterie dans le Insta.
0: Tout à fait, billetterie sur le Insta de Mets du Respect sur Clermont.
2: Il y aura aussi des petites places peut-être
0: en surplace. Ouais. On annoncera ça en temps et en heure s'il faut l'annoncer.
2: Sur Instagram, de toute façon, on a que Instagram.
0: Tout à fait,
2: pas
0: seul
2: TikTok,
0: moyen de communication, tous les comptes TikTok sont fake, je vous le dis.
1: Il y a des TikTok Stan Mets du Respect avec des édits de vous et tout, c'est trop drôle.
0: Pas encore.
2: Peut-être que Clem, c'est le seul à avoir TikTok de nous, donc peut-être qu'il nous fait des edits.
1: Le jour où vous mettez les câbles pour les émissions, vous aurez ça, je pense.
0: C'est possible. Mais ouais, voilà quoi.
2: Voilà, vous avez toutes
0: les
2: infos.
0: Est-ce qu'on rajoute des choses, je sais pas.
2: Non. On peut écouter Brown Lines, pas ok.
0: Ok.
2: Pour enchaîner.
0: Allons-y.
1: T'as tellement bien amené, vas-y. Fais péter.
0: Tu verrais l'orthographe du nom, je pense que ton professeur d'anglais serait pas bien, en insécurité.
2: Brown Limes, je sais pas.
0: Non, je sais pas comment ça se prononce, mais je ferais pas mieux.
2: C'est parti.

0: De retour sur Radio Campus 93.3, c'est l'émission Mets du respect sur Clermont ce soir. C'est tous les premiers mardis du mois de 21h à 22h cette année. On est désolé de vous avoir supprimé un mardi, mais on a des emplois du temps un peu trop chargés pour faire plus en ce moment.
1: On sait pas, c'est peut-être pour faire des choses. À côté.
0: On reprend la parole du coup dans cette émission spéciale où on a fait la promo de notre soirée qui, on le rappelle, se déroule ce vendredi au lieu-dit de 19h à partir de 19h30, entrée à 5€, venez nombreux et nombreuses. On vous a passé pas mal de musique, on va quasiment vous dire au revoir instantanément, parce que pour le coup on a un petit programme spécial, un petit amuse-bouche, un petit avant-goût de ce que vous allez pouvoir entendre à la soirée, vu que France Galbe va nous faire un petit set, merci beaucoup à elle, un petit set sur cette fin d'émission, et ben c'est quand tu veux Florence. Let's go.

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Vous écoutez Mélodie Citronique sur Radio Campus 93.3. Et aujourd'hui, Mélodie Citronique, ça sera jazz, ou presque. On va commencer peut-être par un ou deux groupes qui sont peut-être quand même... Pas tout à fait dans la cible, mais pas très très loin. Le premier, donc, c'est Horse Lords. C'est un peu des inclassables. Je vous expliquerai tout ça après. Tout de suite, ça sera A City Yet To Come, extrait de leur dernier album, Demand To Be Taken Alive.

Et voilà, donc on vient d'écouter Horse Lords avec le morceau A City Yet To Come sur leur dernier album Demand To Be Alive qui est sorti cet été, si je me souviens bien, au mois de juin ou quelque chose comme ça. Horse Lords, c'est un quatuor de Baltimore, même si sur cet album il y avait, je crois, pas moins de 7 musiciens. Et donc voilà, c'est des multi. Demand to be taken to heaven live, pardon. Et donc les musiciens additionnels, donc le quatuor, c'est Max Elbecher, basse, guitare et ordinateur, Andrew Bernstein, saxophone, percussion, également ordinateur, Sam Aberman, ordinateur, Sam Aberman.

Des choses très, très post-punk, ça ressemblait quand même par moments pas mal aux contorsions avec l'usage des cuivres. Ici, il y a beaucoup d'éléments polyrythmiques et des choses qui font des fois penser aussi au crotrock et également à la musique africaine. Et sur certains des morceaux et puis peut-être quelques-uns d'autres de leurs albums aussi, il y a beaucoup d'influences également de la musique contemporaine avec des choses issues soit de la musique sérielle ou des accordages un petit peu étranges. Ils font visiblement beaucoup d'intonations justes aussi, façon de la Monte Young. Voilà, donc c'est un groupe vraiment qui tire un petit peu dans tous les sens au niveau des influences. On va maintenant passer à autre chose, ça sera le groupe SML avec le morceau Dave's, extrait de l'album Oh You Been, et puis on enchaînera avec Gregory Hulman, mais Fred vous expliquera tout ça après.

mélodie citronique avec du jazz de maintenant, pas forcément d'ici, puisque là on vient de se faire une session autour de musiciens de Los Angeles. Tout d'abord, donc SML, Small, Medium, Large, l'album How You Been qui était paru en 2025 chez International Anthem Recordings. On s'est écouté le titre Dave's. SML, c'est entre autres Anna Butters à la basse, Booker Stardrum aux percussions, Josh Johnson au sax et également Jeremy Achiu au synthé électronique modulaire et Gregory Ullman qui est le guitariste de SML et à l'instant d'enchaîner justement avec un titre de Gregory Ullman, Lucia, avec un featuring du saxophoniste britannique Alabaster des Plumes qui sort aussi des albums chez International Anthem. Et c'est tiré de l'album Extra Stars qui lui est paru là en 2026. Album sur lequel on retrouve l'ensemble des musiciens de SML, sauf que l'ensemble des compositions est de Gregory Ullman. Donc les deux fonctionnaient bien ensemble. Lucia, là, le titre qu'on vient de s'écouter, c'est un petit peu trompeur par rapport au reste de l'album. C'est un peu la balade de l'album là, que je vous ai choisi. Le reste peut être un peu plus anguleux, on va dire. On va rester chez le même label, on va rester à Los Angeles, on va rester avec une partie des musiciens qu'on va entendre, à savoir la bassiste Anna Butters et le saxophoniste Josh Johnson qu'on a écouté dans SML. Cette fois, ça sera avec le Jeff Parker ETA Quartet. Fortet. Et il y aura donc bien sûr Jeff Parker à la guitare et Jay Belrose qui sera aux percussions, j'imagine, à la batterie, exactement. C'est un album qui s'appelle The Way Out of Easy qui est paru en 2024. Depuis, ils ont ressorti deux albums, toujours chez International Anthem Recording Compagnie. Donc on va s'écouter un assez long morceau d'un peu plus d'un quart d'heure qui s'appelle Chrome Dome.

Et voilà, on vient d'écouter donc le Jeff Parker and the Eta Quartet. C'était le morceau Chrome Dome, extrait de l'album The Way Out of Easy. Et on va rester dans le jazz. Cette fois, on va partir vers le spiritual jazz, pardon, et peut-être des choses aussi peut-être un peu plus dans le protest jazz, on va dire, avec deux morceaux que je vais extraire de la compilation Spiritual Jazz volume 13 Now, qui était consacré à la version contemporaine du jazz spirituel, spécifiquement le volume 1 de cet album 13 qui a été consacré en grande partie aux Pays-Bas, à l'Angleterre, à l'Espagne, à la Finlande, la Belgique, les USA et l'Afrique du Sud. Et donc on va commencer par Damon Lux Black, Monument Ensemble, avec le morceau Sounds Like Now, qui était sorti auparavant sur leur album When Future Unfolds, qui date de 2019 et qui était sorti sur International Anthem, label dont on a passé déjà plusieurs fois dans l'émission et qu'on recommande chaudement. À tout à l'heure, tout de suite, Damon Lux Black, Monument Ensemble, et puis on enchaînera avec les Finlandais de Europena, et j'en reparlerai après de tout ça.

Et donc, comme on a annoncé, on a écouté le Dumb Unlocks Black Monument ensemble. C'était le morceau Sounds Like Now, qui était sorti originellement sur leur album When Future Unfolds, mais que j'ai pris sur la compilation Spiritual Jazz 13 Part 1. On enchaînait avec un autre morceau de la même, extrait de la même compilation. C'était Oiropena, le morceau Nimeton. Encore une fois, c'est du finnois. On a déjà fait l'expérience il y a 15 jours. Aucune idée de comment ça se prononce réellement. Ça, par contre, c'était sorti originellement sur un maxi de 100 titres, enfin titré Oiropena, sorti sur Ultra Annie, également en 2019. Oiropena, par contre, alors d'abord, je vais commencer par le Demon Locks Black Ensemble, Black Music Ensemble, Black Monument Ensemble, je vais y arriver, troisième essai. C'est un trio composé de Angel Elmore, Demon Locks et Dana Hall. Ils étaient beaucoup plus nombreux sur ce morceau parce qu'il y avait un chœur composé d'au moins 6 musiciens et musiciennes. Et également sur scène, parce que c'était un enregistrement en live, ils étaient accompagnés d'à peu près autant de danseurs. Parce que c'est un groupe qui, visiblement, accorde beaucoup d'importance à l'aspect chorégraphique dans la grande tradition de la musique africaine. Enchaîné donc après avec Oiropena, qui là, par contre, est un groupe finlandais. Alors là, on a un petit désaccord entre les notes de pochette de la compilation Spiritual Jazz et ce que nous dit Discogs sur Oiropena. Je ne sais pas si c'est Oiropena le nom du groupe ou si c'est en fait aussi un pseudonyme pour le musicien Antti Vokkonen, qui est un flûtiste et donc qui joue dans le groupe. Et sinon, à part lui, dans le groupe, il y a Mirikuka Kivarju, Meriyama Alto, Philippe Holm, Sami Pekola, qu'on retrouve aussi dans diverses incarnations de Joclo, Sextet et Quartet. On avait déjà passé pas mal du Joclo duo dans l'émission. Et puis également, donc, dans le groupe européen, on retrouve Stéphane Södergaard. Voilà. On va se quitter avec du jazz toujours. Ça sera le Outer World Jazz Ensemble. Ça sera le morceau Hollies, extrait de The Carmen Line. Un album sur lequel le Outer World Jazz Ensemble est accompagné du flûtiste Chip Wickman, qui on retrouve également d'ailleurs sur la compile Spiritual Jazz 13, mais en solo cette fois. Les musiciens du Outer World Jazz Ensemble, outre Chip Wickman sur cet album, on retrouve John Ellis. Chip Wickman est à la flûte ou flûte alto. John Ellis, on retrouve John Ellis au piano, Nelly Ness à la basse, Sam Hobbs aux percussions et balafon, Sam Bell également aux percussions, Alice Roberts à la harpe. Et il y a également 7 autres musiciens qui interviennent sur l'album, mais pas dans le morceau que je vais passer tout de suite, donc qui est Hollies. J'ai dit Laurence Masson, basson, mais aussi sexe baryton. Voilà. Et Melody Citronix, ce sera tout pour cette semaine. Vous pouvez retrouver l'émission dès demain, probablement sur les podcasts de Radio Campus ou en téléchargement sur le site de l'émission www.melodycitronique.fr, probablement à la fin de la semaine, accompagnée d'une trace écrite de la playlist. À la semaine prochaine.

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